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1: 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Bonjour à toutes, bonjour à tous. Nouvel épisode de vie, nouveau parcours de vie incroyable. Une personnalité de notre région, en tout cas ayant un rapport avec notre région, présente en studio avec une programmation musicale assortie à des moments importants de sa vie. Qu'est-ce qui fait le chemin de la vie ? Les parents, l'éducation, un professeur, un coach, une émission de TV, un heureux événement, un voyage, un spectacle de théâtre, un film, une rencontre sportive. Quel est le destin de chaque invité ou invitée ? C'est ce que je vous propose à chaque fois. Des rencontres passionnantes, authentiques. Aujourd'hui, je propose un invité. Et je me tourne directement vers lui. Bonjour, cher invité.
2: Bonjour.
1: Comment ça va ?
2: Ça va bien, mieux que le temps. Pas difficile.
1: Pas difficile. Alors, est-ce que je pourrais connaître, nous pourrions connaître votre nom de famille ?
2: Oui, ben voilà, je me nomme Roger Railly.
1: Oui.
2: Je suis marié.

0: décédé depuis le 6 juillet 1974. Bon, ça fait quand même
1: quelques un demi-siècle.
0: Oui. J'ai trois enfants, dont j'ai Michael, 51 ans, Christophe, 47, et Marie-Charlotte, la petite dernière, de 37 ans.
1: Alors, monsieur Roger Rayé, est-ce qu'on peut connaître votre lieu de naissance ?
0: Oui, je suis né le 27 du 12 1953 à Düren, en Allemagne. Pourquoi en Allemagne ? Parce que mon père était militaire de carrière.
1: Votre lieu de résidence actuel ?
0: J'habite de rue Vaufny, à Peupester.
1: Roger Rayé, est-ce que l'on peut connaître votre profession ou ce qui a été votre profession ?
0: Oui, bien sûr, mais voilà, j'ai fait des études comme tisserand, dont à l'ITEX, à Verviers. J'ai commencé ma carrière donc, comme tisserand à la textile de Peupester. Ensuite, j'ai travaillé chez Mercury Marine pendant 27 ans. Là, j'ai assemblé des moteurs hors-bord, j'ai terminé comme testeur. Et en définitive, je suis allé chez Excel Composite, qui malheureusement a fermé dernièrement. Je pense que tout le monde a entendu parler. Et là, j'ai travaillé pour la 380 et j'ai terminé sur un projet de pales d'hélicoptère. Et maintenant, voilà, donc je profite de la vie, je suis pensionné.
1: Mais pas que, vous avez toujours été très actif après journée pour vos loisirs. Vous avez une passion, c'est laquelle ?
0: C'est la boxe française.
1: Un autre nom ? Une autre appellation pour ce sport ?
0: La savate.
1: Et là, vous êtes un ambassadeur incroyable pour ce sport dans notre région.
0: Je pense.
1: Là aussi, c'est une longue carrière sportive ?
0: Oui, absolument, ouais.
1: On va savoir, on va découvrir ça tout au long de l'émission. Je vais vous demander, tout petit, vous étiez à quelle école ? L'école primaire ?
0: Ouais, j'ai commencé à l'école des Hougnes. C'est à Verviers, oui.
1: Bon souvenir ?
0: Oui, mes études sont un bon souvenir, absolument.
1: Et alors, à cette école, est-ce que vous avez conservé des photos de classe ?
0: Oui, absolument.
1: Et alors, le petit Roger Rey, à l'époque, quand il était petit, quand il a grandi à l'école des Hougnes, est-ce qu'il était souvent devant, à l'arrière, à côté du professeur ou de l'institutrice ?
0: J'étais perdu dans la masse.
1: C'est vrai ? Ça n'avait pas d'importance ?
0: Non, ça n'avait pas d'importance, mais si je me souviens bien, au deuxième rang.
1: Au deuxième rang ?
0: Oui.
1: Pas dans les plus petits ni dans les plus grands ?
0: Non, mais c'était des grandes classes à l'époque.
1: Ah oui ?
0: C'est pas comme maintenant.
1: Ah oui, oui. Combien d'élèves ? Une trentaine ?
0: Oh oui, facilement.
1: Est-ce que vous acceptez de vous installer dans la machine à remonter le temps, d'attacher votre ceinture ?
0: Oui, absolument.
1: Allez, c'est parti. Roger Rayé, à l'école des Hougnes, est-ce que vous aviez des matières préférées ? Le calcul, le français, la géographie, l'histoire ou pas ?
0: Oh, l'histoire et la géographie, le calcul, c'était pas mon truc.
1: Non ? Histoire et géographie, ah
0: oui ? Oui.
1: Toujours maintenant ? Vous aimez bien les documentaires ?
0: Oui, absolument, je m'intéresse à tout.
1: Alors, bon élève ?
0: Moyen.
1: Moyen, à l'école primaire, oui.
0: Voilà.
1: Et est-ce que vous avez fait partie de mouvements de jeunesse ? Scout, pas trop ?
0: Bien sûr, j'ai fait comme tout le monde. Hein. J'ai commencé par le patron d'abord, puis les scouts après.
1: Où ça ? À Verviers ?
0: À Verviers, oui.
1: Roger Rayé, est-ce que vous avez été attiré par la musique, les cours au conservatoire, le théâtre ou le sport, déjà les clubs sportifs ?
0: Non, je vais dire que la musique, j'aime l'entendre, etc., mais je ne suis pas passionné.
1: Théâtre, cinéma ?
0: Cinéma, oui.
1: Oui.
0: Actuellement, théâtre.
1: Et alors, est-ce que vous fréquentiez déjà des clubs sportifs, petit ?
0: Oui, bien sûr. J'ai commencé à la Royal Vaillante, un club de gymnastique.
1: Oui.
0: Là, je suis resté des années là-bas. Et alors, quand j'ai quitté la Royal Vaillante, justement, c'était pour commencer la boxe française.
1: Et la gymnastique a servi ?
0: Absolument.
1: Oui.
0: Ah, moi, c'est ce que je dis d'ailleurs aux parents, parce que j'ai beaucoup de parents qui voudraient bien me mettre des enfants moins de 10 ans à la boxe. Mais c'est comme je leur ai dit, il vaut mieux faire de la gymnastique bien avant qu'ils soient bien préparés.
1: Oui, psychomotricité et souplesse, c'est important. Alors, comme pour tous les invités, je vous ai demandé de participer à la programmation musicale et on va écouter tout de suite une première chanson que tout le monde va reconnaître. C'est, eh bien, ça parle de cinéma, enfin c'est une histoire de cinéma et de boxe. C'est Rocky avec l'épisode Eye of the Tiger. Pourquoi cette musique? Pourquoi cette chanson? Qu'est-ce qu'elle représente pour vous?
0: Mais moi, j'adore cette musique et cette chanson-là parce que bon, ça a un rapport avec la boxe.
1: Oui, parce que vous avez pratiqué la boxe anglaise également.
0: Exactement.
1: Vous avez été un très grand champion, vous êtes un très grand coach, vous êtes un grand dirigeant, un créateur de clubs sportifs, mais vous avez été un sportif d'élite. On aura l'occasion de savoir comment ça a démarré. Alors on écoute tout de suite Survivor avec Roger Rayet.

0: Voilà, cette musique évoque beaucoup de souvenirs, bien sûr. Mais le film en lui-même, les Rocky, vous aimez bien regarder à la télévision, Roger ?
1: Absolument.
0: Oui, c'est représentatif ?
1: C'est des belles histoires. Ben, bon.
0: Un peu exagéré par moments, mais...
1: Exactement, oui.
0: Un peu
1: exactement.
0: Accéléré aussi.
1: Oui.
0: Ah, Rocky, il se prend des beignes, hein, mais il en donne aussi à différents... Est-ce que vous avez pris beaucoup de coups sur toute votre carrière sportive ?
1: Comme tout le monde, mais bon, moi j'ai quand même, je vais dire que la boxe, pour moi, c'est de recevoir le moins de coups possible et en donner le plus. Mais non, bon, c'est pas la même tactique dans tous les clubs.
0: Revenons au départ. On a bien compris l'école des Hougnes, bon, élève moyen, discret, de la gymnastique qui a servi. Et quand est-ce que vous avez pris le chemin d'une salle de boxe française pour la première fois ?
1: Eh bien voilà, donc c'est en 1970, donc à l'âge de 17 ans, que j'ai commencé à faire de la boxe chez M. Émile Orlet.
0: Ça se trouvait où ?
1: Donc rue Pelletier de Clermont, à
0: oui.
1: Verviers.
0: Oui.
1: Donc c'était vraiment dans un petit renfoncement, on montait les escaliers, et vous imaginez les vieilles salles, avec les planchers en bois qui craquent, etc.
0: Et à, voilà. À l'époque, c'était un sport en vogue ou c'était pas bien connu ou...
1: Non, non. Malheureusement, la boxe française n'a pas été un sport très médiatisé. Mais voilà, ça existait. Moi, je ne connaissais pas. C'est un ami, que je cite son nom, Marc Booth, qui m'a justement attiré dans cette salle.
0: La fameuse famille Booth.
1: Absolument.
0: Avec le papa qui fumait le cigare, avec sa Peugeot, ouais. Pour laquelle il ne mettait pas d'huile, c'est ça ?
1: C'est ça. Ouais, il n'avait jamais changé son huile. Il a fait 300 000 km avec sa vieille Peugeot. Je m'en rappellerai toujours.
0: On n'était pas là pour contrôler, mais voilà.
1: Oui.
0: Roger, alors, bon, vous avez franchi la porte pour la première fois de cette salle de sport. Les premières impressions, c'était quoi ? Un jeune de 17 ans.
1: Ben voilà, donc c'est, je vais pas dire que c'est flippant, mais bon, c'était réinconnu. Voilà, donc vous restez discret. Et au fur et à mesure, quand vous faites des connaissances, à ce moment-là, on peut se libérer petit à petit, quoi.
0: Et Roger Rayet connaissait déjà la boxe anglaise par des matchs à la télévision, par les journaux ?
1: Oui, mais comme tout le monde, donc, je suivais Cassius Clay,
0: oui. Hein,
1: la légende. Voilà, oui, je me suis fort intéressé.
0: Alors, la boxe française, ça va, c'est différent.
1: Absolument. C'est un sport qui est codifié. C'est un sport où on donne des coups, qui doit être armé, donc ça ne peut pas être donné de n'importe quelle manière. Donc je vais prendre un fouetté. C'est une adduction du talon au fessier, une extension de la jambe. Que par rapport au kickboxing, par exemple, on met un ballon au milieu, on shot dedans n'importe comment. À partir du moment où vous le touchez, c'est toujours bon. Vous voyez la différence ? C'est beaucoup plus technique chez nous autres.
0: Et alors, lever la jambe, c'est très important. Et la gym a pu vous aider, là, justement.
1: Ah, ben absolument. Absolument. La gymnastique a fait beaucoup. C'était une très bonne préparation, justement, pour ce sport.
0: Alors, à l'époque, nous sommes dans les années 70, c'est ça ?
1: C'est ça.
0: Alors, est-ce que vous avez commencé directement les combats ou vous avez d'abord une initiation et puis il faut d'abord s'entraîner beaucoup ?
1: Ben écoutez, ça, moi j'étais toujours, enfin, dans mon cas, bon, ça a été vite. Voilà, bon, ça dépend de la personne. C'est comme dans tout, vous avez des personnes qu'il faudra plus de temps, il y a des personnes que ça va aller beaucoup plus vite. Mais dans mon cas, mais mon premier titre de champion de Belgique, c'était dans la catégorie des moins de 55 kilos, et c'était en 1973.
0: Ah oui, déjà ?
1: Oui. Donc ça a été assez rapide.
0: Et des titres de champion de Belgique, vous allez en avoir combien ?
1: Si je calcule bien, j'en ai eu 10.
0: Ah oui ?
1: Oui, rien qu'en boxe française.
0: Alors, ça vous a fait voyager un peu partout en Belgique, la boxe française ?
1: Oui, sur le point de vue de la boxe, oui. Maintenant, si sur le point de vue international, ça, ça a été beaucoup plus tard, mais je vous expliquerai.
0: Quels étaient les amis qui pratiquaient la boxe française comme ça les 3-4 premières années avec vous ? Il y a des noms connus ou... Il y avait déjà des exemples pour vous ? Il y avait déjà des champions chez nous ?
1: Oui, vous parlez de la salle Orlet.
0: Oui.
1: Oui. J'avais Marc Booth. Et justement, c'est avec lui que j'ai lié une forte amitié. Et toujours à l'heure actuelle, hein, on se voit encore régulièrement. Alors, qu'est-ce que je peux dire ? Il y avait Mais Gérard, Christian Gérard, oui, Marcel Brulé. Voilà.
0: Après, il y a eu d'autres clubs dans la région que celui de Verviers ?
1: Oui, il y avait Jean-Pierre Julémont qui avait son club à Verviers. Il y avait M. Dely, José Dely, également, qui lui était également à Verviers. Et Jean-Pierre Julémont, si mes souvenirs sont bons, il avait ouvert un club à Dizon, place Luc Hommel.
0: Est-ce qu'il n'y a pas eu un certain Laurent Minocci à une époque aussi ?
1: Oh, Laurent, si. Mais ça, c'est l'idole de Herve.
0: Ah oui ?
1: Oui. Très bon compétiteur, en tout cas. J'ai eu d'excellents rapports avec lui sur le plan de la boxe. C'est une personne.
0: Sur le plan humain, j'imagine aussi. Avec
1: s'il vous plaît ?
0: Sur le plan humain aussi avec
1: oh,
0: lui.
1: Oh oui, il a un cœur comme ça.
0: Hein. Roger Rayet, je tiens quand même à vous dire que des messages. Pour vous, il y en a un paquet sur la page Facebook qui annonce cette émission. Et tous disent « excellent coach, excellent monsieur ». Voilà.
1: S'ils le disent, c'est qu'ils l'ont vécu.
0: Vous avez touché, attaché une importance au respect, je pense.
1: Absolument, ça l'éducation. C'est la base. C'est la base, il y a un affaire. Vous devez être strict dans votre club. Il y a un moment donné, si vous avez... et connaissances, et au riz, etc. Il y a un moment donné, on stoppe, on est sérieux, et après, quand l'entraînement est terminé, eh bien, à ce moment-là, on peut recommencer à plaisanter.
0: Les enfants, les jeunes, et la boxe française, les enfants, les jeunes, et le sport, vous qui êtes coach, vous dirigez un club, vous avez... la sensation de prendre les enfants par la main et les diriger vers autre chose ?
1: Non, pas spécialement. Non, les jeunes, tout ce que je fais avec eux, donc c'est sur l'aspect technique, c'est la boxe éducative. Donc ce qui veut dire qu'on leur apprend à faire le geste, mais ne pas frapper. Ça, c'est essentiel, c'est les jeunes. Parce que si maintenant vous commencez à l'envir, les faire frapper, etc., il n'y aura plus de technique. Donc la base, c'est la technique. La frappe, entre guillemets, viendra plus tard.
0: Alors, deuxième chanson pour la programmation musicale. Là, on change carrément de style. On va parler des enfants. Et la chanson, c'est « Prendre un enfant » de Yves Duteil. Pourquoi ce choix ?
1: Comme je vous l'ai dit tantôt, je suis fier d'avoir mes trois enfants.
0: Alors, pour eux ?
1: Oui, pour eux, exactement.

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1: 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Roger Rayet dirige depuis 1973 le club de boxe française qu'il a créé à Pepinster, sportif d'élite et de référence dans le milieu de la savate, dans le monde de la boxe belge. Tout le monde connaît Roger Rayet, tant son palmarès comme athlète, puis entraîneur, est-il au grand. Roger Rayet, un grand merci d'être parmi nous. Alors, la dernière chanson que nous avons écoutée, Yves Duteil, Prendre un enfant par la main, est-ce que vous avez pris vos trois enfants par la main et les conduire dans une salle de boxe française ou pas du tout?
2: Absolument. Ils ont voulu tous essayer,
1: oui.
2: Dont j'ai mon aîné, dont il était champion de Belgique à l'époque, mais il n'est pas resté. Hein. Je veux dire qu'il a essayé pour me faire plaisir, voilà, et il s'est dirigé vers un autre sport, la course à pied, etc. J'ai mon deuxième, Christophe, lui c'est pareil, dont il a essayé, et puis alors bon, il s'est investi dans les scouts, etc. C'est une bonne chose. Et alors, j'ai ma petite dernière de 37 ans, Marie-Charlotte. Pour moi, ça sera toujours ma petite dernière. Eh bien, ici, donc, elle m'a suivi. Elle m'a suivi dans la boxe. Récemment, elle a passé son examen de monitorat à l'ADEPS et qu'elle a réussi. Voilà.
1: Un papa content?
2: Oh, plus qu'heureux. Surtout qu'à l'heure actuelle, elle donne cours à Verviers. C'est dans une école pour les jeunes.
1: Est-ce que tous les enfants, tous les jeunes, on doit les orienter vers le sport?
2: Pour moi, oui, c'est une bonne chose. C'est une école de vie, c'est comme l'armée. Pour moi, c'est une école de vie, oui. Oui, c'est une bonne chose. Et il faut vous dire aussi que à partir du moment où les enfants sont dans une salle, il ne faut pas de bêtises. C'est une bonne chose, déjà.
1: Revenons à la carrière de Roger Rayet, donc qui a démarré, on va le dire, en 73. Et comment est-ce que ça se passait, les entraînements? C'est beaucoup d'entraînements par semaine, quand on est jeune, comme ça, à l'époque?
2: Oui, c'est deux fois la semaine, donc soit le lundi ou le mercredi, donc toujours mettre un jour ou mieux pour redescendre, oui. Puis calme. Mais dans mon cas, moi, je m'entraînais pratiquement tous les jours.
1: Vous étiez une bête d'entraînement?
2: Ah oui, ouais, ouais, ouais, ouais. Ouais, je vivais, je mangeais, je dormais, boxe. D'ailleurs, c'est pour ça que bon, j'ai eu un beau palmarès, que je suis même très content d'avoir exécuté. Quoi.
1: Quelles sont les plus belles victoires, les meilleurs souvenirs de boxe française?
2: Il y en a beaucoup.
1: Il y en a beaucoup?
2: Oui, oui. Ben écoutez, moi j'ai fait 87 combats et j'en ai gagné 78.
1: Faites le compte.
2: Oui. Hier, j'étais champion de Belgique depuis 1973 jusqu'en 1982. Donc ça fait 10 titres d'affilée dans des catégories différentes. Hein. J'ai commencé à moins de 55 kilos et j'ai terminé en léger, 60 kilos.
1: Vous êtes toujours à ce poids maintenant?
2: Un petit peu plus. Mais pas trop.
1: Pas trop, vous surveillez?
2: Oui, oui. Oui, je surveille ma ligne. Ça va, j'ai quand même un métabolisme que je ne prends pas de poids, quoi. Je suis heureux comme ça.
1: Vous faites encore votre petite gymnastique quotidienne?
2: Oui, oui, absolument. Oui.
1: Marcher ou...
2: Marcher. L'année dernière, j'ai eu un petit souci bon, au niveau du cœur, donc il a fallu ralentir. Voilà. Ça fait tout. Bon, maintenant je suis plus calme.
1: Mais vous êtes toujours très actif dans le milieu de la boxe française.
2: Absolument.
1: Alors, la création du premier club de Roger Rayet, comment ça démarre?
2: Ben, ça a démarré, donc, comme je vous ai parlé, avec Marc Bout,
1: oui.
2: Hein, dont on s'est rencontré à la salle Orlais. Et on a discuté un jour en se disant, tiens, parce qu'on n'ouvrirait pas une salle. Et Marc a pris les devants et il m'a mis devant le fait accompli. Et je lui ai dit, pourquoi pas, on va le faire. Alors on a créé le club à Pepinster, donc c'est le 6 novembre 1974, à la salle de l'Escale rue Neuve. Donc si les gens connaissent un petit peu la salle de l'Escale, donc c'était un ancien cinéma. avant.
1: À Pepinster ?
2: À Pepinster, oui. On était dans un petit renfoncement, c'était la salle du cinéma derrière le café. Et c'est là qu'on a commencé.
1: Et beaucoup d'intérêt de la part des Pepins, des gens de la région ?
2: Que ?
1: Il y avait beaucoup d'intérêt, il y a beaucoup de gens qui sont venus
2: Pas immédiatement, hein. On n'était pas assez connus, ça s'est fait petit à petit, et je vais dire que sur un an de temps, on a quand même tourné à entre 10 et 15 personnes, mais uniquement masculins.
1: Ah
2: oui, mais c'est parce que les filles, c'était pas leur truc à ce moment-là. C'est pas comme maintenant, hein.
1: Parce que moi, j'ai connu des dames qui pratiquaient la boxe française après, bien sûr. Et je pense à Sandra Cuper, le docteur Sandra Cuper, qui était très active au sein de la fédération même de ça.
2: Oui, absolument. Et donc, elle était chez José Deli, comme je vous ai parlé tantôt. Absolument, elle était très active.
1: Alors après, il y a une autre dame qui est venue comme invitée également, qui est dans l'esthétique, mais qui a eu des titres aussi.
2: Céline. Ah oui, Céline Iglesias. Oui. Absolument. Ça, c'est une compétitrice de très haut niveau.
1: Quelle est la différence entre coacher les garçons et les filles ?
2: Il n'y a pas de différence.
1: Pas de différence ?
2: Non, moi, je prends tout le monde sur la même échelle. Vous pouvez vu coaching, bon, moi, je dis toujours, je donne à partir du moment où tu me donnes. Si la personne ne veut pas s'investir, je ne perds pas mon temps.
1: Voilà. Et elle non plus ?
2: Absolument.
1: Il y a de plus en plus de dames qui pratiquent maintenant les sports qui étaient peut-être tabous, on va dire pas bien vus.
2: Non, je pense que c'est la méconnaissance. Je veux dire que les filles, maintenant, quand elles viennent à la boxe, quand je leur pose la question, tiens, qu'est-ce que tu veux faire dans la boxe ? Eh bien, c'est plus pour se rassurer elles-mêmes. Absolument, oui. Parce que bon, avec tout ce qui se passe. Maintenant, il faut bien voir une chose, que la boxe française n'est pas un sport d'attaque, hein, c'est un sport de défense. Donc, ils ne viennent pas à la boxe pour pouvoir faire des agressions. Non, c'est bien le contraire.
1: Alors, vous avez eu des petits champions, Pepin ou Verviers-Étoile de la région avec votre club. Vous les avez guidés vers des compétitions également ?
2: Oh, j'en ai un paquet, hein. Je commence par qui ?
1: Votre choix.
2: Ah, bien, hey. Donc, dans les années 1986
1: oui.
2: à 1995, donc, j'ai eu Philippe Lallemand, que beaucoup de personnes connaissent. Donc, c'est un garçon qu'il a fait 89 combats, il a 78 victoires. Philippe Lallemand a été 5 fois champion de Belgique, il a été champion d'Europe. En boxe française en 1992, il a été champion d'Europe en kickboxing en 1992, il a été classé en 1990 deuxième mondial en boxe française. Ça, c'est un parmi tant d'autres. Moi, j'ai Jean-Baptiste Barbier, un vice-champion d'Europe en boxe française en 1988. J'ai eu Gilles Lémont, champion de Belgique de 1997-1998, vice-champion d'Europe à Paris. Michael Capovilla, que tout le monde connaît. 49 combats, 37 victoires. 7 défaites et 8 nuls. Champion d'Europe junior en boxe française en 1992. Champion de Belgique en boxe française. Champion de kickboxing. Champion de boxe thaï en 1990. Les frères Gobatou de Pepinster, que tout le monde connaît aussi. Alors j'ai en poids lourd. J'ai Ahmed El-Mijia, de 2006 à 2017, au champion de Belgique et champion d'Europe à Lorient. Matteo Geoffrey, 1999 à 2003, 13 combats, 2 défaites et 13 combats par KO. Donc champion de Belgique BF, champion d'Europe BF, vice-champion du monde 1992 au Casino Aspa. On revient à Céline
1: Iglesias,
2: dont 2005-2007, enfin championne de Belgique, vice-championne du monde, titre disputé à Haïku en Chine. Johan Collard, 2007 à 2017, c'est un de mes plus beaux compétiteur. C'est inné. C'est inné. Il avait ça en lui. Vous expliquez, voilà, je suis dans son coin, je lui dis gauche, droite, côté. Il exécutait directement. C'est rare, hein. Chez les personnes, c'est rare. Eh bien, Johan Collard, dont lui, il a été 7 fois champion de Belgique. Il a été champion d'Europe junior le 36 en 2012. Il a été champion du monde en 2014, titre. Il a été cherché à Rome contre Français. Gaël Pape, que tout le monde connaît, champion d'Europe junior, champion de Belgique. Thibaut Brégard, champion de Belgique. Geoffrey Dely, le fils, justement, Monsieur Dely, qui est donné cours, voilà. Champion de Belgique. Voilà.
1: Je sens, quand vous citez tous ces noms, l'émotion et
2: l'émotion. Écoutez, c'est une passion. C'est une passion. Et quand je vois tout ce que j'ai réalisé et les amener où je les ai emmenés, je suis fier de moi.
1: À mon avis, ils sont très fiers de vous.
2: Bon, je pense aussi.

va écouter une chanson que vous avez choisie et on en parlera tout de suite après. Je vous dis le nom, le titre et l'artiste. Marie-Jeanne, Michel Sardou.

0: vous éreillez. Vous dites que cette chanson vous ressemble. Vous êtes un oiseau, comme dans la chanson. Vous avez trois enfants, comme dans la chanson. Vous vous reconnaissez dans cette chanson?
1: Exactement. D'ailleurs, un grand merci à ma femme.
0: Marie-Jeanne Michel Sardou, choix de notre invité Roger Rayet. Roger Rayet, vous avez cité une bonne pléiade de sportifs que vous avez formés, que vous avez coachés, que vous avez menés vers des titres. Il y en a qui ont le déclic, comme vous l'expliquez, et qui arrivent plus tard, mais qui sont très sérieux. Et il y en a d'autres qui sont innés, on ne sait pas pourquoi, mais ils ont des facilités, ils gagnent tout.
1: Exactement, donc comme je disais, Geoffrey Batelou, c'est vraiment une exception, Johan Collard, ce sont des gens qui touchent à tout, ils réussissent. Donc c'est la preuve qu'ils ont des dons, mais je suis persuadé qu'au départ, ils ne le savent pas.
0: Et ils ont parlé d'humilité aussi, ce sont des gens humbles.
1: Ah oui, absolument. Oui. Je veux dire qu'il y a des gens qui sont, ils expriment le, ils sont contents parce qu'ils ont mis, entre guillemets, le travail SRKO, ils sautent de joie, etc. Ce sont des choses que moi je n'apprécie pas tellement.
0: Ceux-ci gardent le respect pour
1: eux. Ils gardent le respect, etc. Ils vont d'abord voir.
0: Prendre des nouvelles.
1: Voilà, et moi je trouve ça magnifique de leur part.
0: Fair play.
1: Ah oui, très fair play.
0: Un petit écran publicitaire, on se retrouve tout de suite après.
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0: Roger Rayet, vous avez parlé du premier lieu, donc dans ce petit local à Peupinster, ancien cinéma. Mais après, vous avez déménagé, vous êtes resté tout le temps au même endroit?
1: Non, malheureusement, on a dû partir de la salle, parce que bon, le bâtiment avait été revendu. Donc en 1975, ça a été notre premier transfert au Cercle Saint-Antoine, donc toujours à Peupinster, rue Lieutenant, là où en dessous, c'était une salle de billard et nous autres, nous étions
0: à l'étage,
1: toujours avec un vieux plancher, avec une petite scène.
0: Et puis,
1: c'est là que nous avons eu notre premier champion de Belgique, Marc Locher de Peupinster. Donc, je veux dire que depuis la création du club, c'était la première fois qu'on avait un champion de Belgique. Marc Bout et moi-même étaient compétiteurs et entraîneurs en même temps, parce que bon. Comme nous étions jeunes à cette époque, on était, chapeautés par le club où on s'entraînait. Donc nous, on était à Cherat-Hauteur, chez M. Fortor, qui était un club en pleine vogue à ce moment-là.
0: Un club ami.
1: Oui, et un club pratiquement le meilleur à ce moment-là. Alors, je veux dire que ils nous ont... Claude, il nous a encouragés, etc. Il nous a amenés en finale du championnat d'Europe, par exemple, voyez-vous. Donc, on était déjà tout à fait dans la compétition, nous autres.
0: Alors, c'était votre local définitif? Pas encore, vous allez encore bouger.
1: Oui, absolument. On est en deuxième transfert, vous voyez, la salle Gardier,
0: oui. Là
1: où on est toujours à l'actuel. Donc là, on a pris possession de la salle en 1978. Bon, la salle, c'est rue Jean-Simon, où nous sommes toujours actuellement. Quoi.
0: Mais vous allez avoir un nouveau déménagement.
1: Paraît-il.
0: Paraît-il.
1: Oui. Si, j'ai eu la confirmation. Donc, normalement, pour le 1er septembre, nous serons dans le nouveau pôle sportif qu'on vient de construire à Oigny.
0: Où se trouvent les installations en football, mais pas que. Il y a un beau complexe là, avec de belles salles que vous avez découvertes déjà.
1: Oui, j'ai été la voir, oui. Donc, en dessous, vous avez le tennis de table. La salle au-dessus, donc, ce sera la salle de la boxe française. Vous avez tous les terrains synthétiques, football, etc. Non, c'est un très beau complexe. Je dois dire que Pour moi, c'est une belle récompense.
0: La savate, boxe française, est-ce que c'est une discipline olympique? Est-ce qu'elle l'a été? Est-ce qu'elle l'est ou est-ce qu'elle le sera?
1: Je ne pense pas. C'est-à-dire qu'on est reconnu par le comité olympique, mais on n'a jamais participé. Dont la France, qui elle a essayé à plusieurs reprises, n'y est jamais arrivée. Même comme sport de démonstration, c'est dommage. Parce que moi je trouve qu'elle a sa place comme un autre sport.
0: Parce que la boxe française à savate, c'est quand même connu depuis des lustres. On pense aux brigades du Tigre. Vous regardez
1: exactement.
0: Les brigades du Tigre.
1: Du temps de Charlemont.
0: Oui. Ce qui n'est pas une nouvelle série. Je me demande s'ils ne sont pas en train de réaliser de nouvelles brigades du Tigre.
1: Ben, brigades du Tigre, c'est comme, on en parlait tantôt, Jean-Pierre Julimont. Il a eu un rôle.
0: Ah bon ?
1: Oui, absolument. Hein, ouais.
0: Comme figurant, comme acteur ?
1: Comme figurant, oui.
0: Est-ce que vous avez porté la moustache, vous, à un moment, comme les Brigades du Tigre ? C'était en vogue, là. C'était les fameuses moustaches.
1: C'était pas mon truc.
0: Toujours très bien rasé, toujours bien habillé, toujours pétillant Roger Rayet.
1: La prestance fait tout.
0: Alors, vous avez choisi de nous faire écouter et d'écouter aussi Michel Sardou avec un titre Marie-Jeanne. Et vous l'avez choisi à nouveau pour un deuxième titre. Alors là, c'est La maladie d'amour. Pourquoi ?
1: Ah ah, pourquoi ? Ben parce que je l'aime toujours. Ça, c'est la première chose. C'est Pierre Laure, dont depuis le 28 du 9 2004, j'ai fêté mes 50 ans de mariage.
0: Madame Rayet, est-ce qu'elle a suivi Roger lors de chaque combat ou est-ce qu'elle restait distante ou...
1: Non, elle m'a suivi. Elle m'a
0: suivi tout. Acharnée.
1: Je vais pas dire tout au long de ma carrière, mais donc on a commencé à avoir les enfants. Voilà, c'était autre chose. Mais non, je dois dire qu'elle m'a suivi. D'ailleurs, elle continue ici à me suivre dans le sens que je suis un oiseau. Mais voilà, mais chapeau, parce qu'il y a beaucoup de femmes qui ne ils ne vont pas accepter.
0: Non, parce que ça demande quand même de temps investi de votre part, aussi bien à l'époque pour vous entraîner, pour les combats, puis pour coacher, et tout ce qui est administratif, parce que vous êtes coach, mais vous êtes également administratif.
1: Oui, mais elle m'aide beaucoup dans l'administratif, heureusement. Heureusement que je l'ai.
0: Alors, La maladie d'amour, choisie par Roger Rayet, notre invité. C'est la chanson programmation musicale de Destin. Ah, là, non, c'est pas lui, là. Erreur, c'est de ma part. Voilà, il arrive.

0: de Miller. Roger Rayet, vous êtes un homme incroyable. Sportif, coach, administratif, créateur de clubs. Et pour la fédération, vous avez été coordinateur de la fédération belge également.
1: Oui, exactement. Donc là, je ne sais plus les années que j'ai été, mais je crois que j'ai été 2 ou 3 ans. Là, c'était pour les championnats d'Europe combat.
0: Donc, allez, on va résumer carrière sportive. 87 victoires, 98 combats en boxe française. Champion de Belgique de 1973 à 82, 10 titres. Champion de boxe anglaise, ah bon ?
1: Absolument.
0: Belgique aussi, champion de Belgique.
1: Champion de Belgique en novice et l'année d'après en amateur. J'ai fait 27 combats. Je pouvais passer professionnel, mais ma vie ne se prêtait pas à ça. Donc, j'étais raisonnable. Je n'ai pas été plus haut.
0: Médaille d'argent de l'ADEPS 1982, finaliste du championnat d'Europe en 75 et 82 à Paris, médaille d'argent de la Fédération française 83, coordinateur, je l'ai dit, de la Fédération belge, et alors entraîneur national également.
1: Absolument. Là, ça a été mes belles années, ça.
0: Ah oui, pourquoi ? Les voyages
1: Les voyages, et puis alors, bon, les stages que j'ai dû programmer. Donc, c'était au niveau de la Belgique, ce n'était plus au niveau du Savac Le Pepester. Donc, je devais être impartial. Et ce que j'ai essayé de faire au maximum. On a voyagé beaucoup avec l'équipe nationale.
0: Sur plusieurs continents.
1: S'il vous plaît ?
0: Sur plusieurs continents.
1: Oh oui, ouais, Saint-Pétersbourg, le Japon, la Chine, la Californie. Récemment, la Guadeloupe.
0: Impartial. Et là aussi, votre rôle juge et arbitre international.
1: Absolument. Là, bon, il y a des années que je suis juge-arbitre au niveau international. Quand on a été en Guadeloupe au mois de novembre, il leur manquait un officiel. Je me suis proposé. Et non seulement donc, j'ai continué les gens que j'avais avec moi, mais bon, j'ai fait l'arbitre pour les autres.
0: Tout doucement, nous arrivons à la fin de cette émission. On a encore des choses à raconter. Il faudrait des épisodes. On va arriver à la chanson suivante encore. Comme ils disent, Charles Aznavour, pourquoi cette chanson ?
1: Ah, cette chanson, hommage à mes parents. Voilà, c'est un hommage que je veux bien faire à mes parents.

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1: Ah, Roger Rayet, cette chanson pour vos parents.
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1: Si je devais remettre le bonjour à Roger Rayet, les bonjours qui sont sollicités, proposés par les réseaux sociaux, par le téléphone, les messages SMS, etc. Pfff, oh là là, il y a une foule de gens qui ont envie de vous saluer. Notamment Léon Den et Babs, le Pasteur, par exemple. Et vous également, vous avez des gens à saluer.
2: Oui, bien sûr. Donc, tout au long de ma carrière, j'ai eu des gens qui m'ont aidé. Sinon, tout seul, c'était inconcevable. Et c'est là que je voudrais les remercier. Tous diplômés de l'ADEPS. Il y a Jurte Gels, ici de Teux, que beaucoup de personnes l'ont bien connu. Malheureusement, il est décédé. Julie Montyves,

0: Charlotte Rayi, qui elle, non seulement elle me donne un coup de main avec les jeunes, mais en plus, elle a maintenant sa salle à Verviers.
1: Alors, vous allez déménager encore une fois, on l'a évoqué tout à l'heure, vous allez prendre la direction des hauteurs de Oignet, encore un peu plus haut.
0: Absolument.
1: Alors là, vous voulez que tout soit prêt ?
0: Tout doit être prêt.
1: Pour quelle date ?
0: Le 1er septembre. Quand je recommence, tout doit être prêt. C'est-à-dire qu'on a des poutrelles qui sont ici placées. Et ici, j'ai 20 sacs. 20 sacs de boxe qui vont être mis. Plus tout le matériel qui doit être suspendu, etc. Donc moi, j'ai réalisé un plan que je vais remettre à la commune. Et que tout soit opérationnel pour le 1er septembre.
1: Roger Rayi, un tout grand merci d'avoir accepté de partager des moments de votre vie comme ça. Et c'est pas terminé, le futur s'annonce alors là drôlement prometteur. Longue vie au club de Savate de Pepinster, Roger Rayi et toute la famille et tous les amis, merci à vous.
0: Merci, c'était avec plaisir que j'ai accepté votre invitation.
1: Allez, à bientôt, au revoir.
0: Merci, au revoir.

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1: Toujours ravi de vous retrouver dans ce Flash Info de Radio 4910. Bonjour. Le dossier de l'aérodrome de Spa-la-Sauvenière rebondit une nouvelle fois. Alors que le permis d'exploitation a été confirmé à l'automne dernier, jusqu'en 2039, Spa Monopole a introduit un recours en annulation devant le Conseil d'État. L'entreprise filiale du groupe Spadel estime que le survol des zones de captage des eaux minérales représente un risque potentiel en cas d'accident ou de pollution. Face à cette nouvelle procédure, la ville de Spa a décidé d'intervenir officiellement dans le dossier. Le conseil communal a autorisé le collège à agir en justice comme partie intervenante. Objectif, suivre le dossier de près, sans pour autant prendre parti entre Spa Monopole et la Sauer, propriétaire de l'aérodrome. Le conflit oppose depuis plusieurs années les défenseurs de l'activité aéroportuaire aux préoccupations liées à la protection des sources d'eau minérale. Malgré son recours, Spa Monopole affirme rester ouverte au dialogue afin de trouver une solution conciliant intérêts économiques, sécurité et protection de l'environnement. Les excès de vitesse continuent de battre des records dans la région verviétoise. Les derniers chiffres de la police révèlent une nouvelle flambée des infractions routières en 2025, avec une hausse généralisée dans plusieurs zones de police. Et une fois encore, la vitesse reste de très loin l'infraction la plus fréquente. Dans le pays de Herve, plus de 25 000 infractions ont été enregistrées l'an dernier, dont près de 22 000 liées à la vitesse. À Verviers et dans la zone Vestre, la tendance est similaire avec une augmentation de près de 20% des infractions constatées. Mais ce sont surtout les zones de Stavelot-Malmedy et des Fagnes qui affichent les progressions les plus spectaculaires. Dans certaines communes, le nombre de conducteurs flashés a quasiment doublé en un an. Selon les autorités, cette hausse s'explique notamment par le déploiement de davantage de radars

0: actifs sur le territoire. Parmi les routes les plus surveillées, la N640 à Thiège arrive largement en tête avec plus de 4000 flashs enregistrés. Suivent la N62 à Stavelot et la N3 à Timistère-Clermont. Un constat sans appel, malgré les campagnes de sensibilisation et les contrôles renforcés, la vitesse reste le principal fléau routier de la région. Une première en province de Liège, les policiers de la zone du pays de Herves seront bientôt équipés de pistolets à impulsion électrique de nouvelle génération. La zone de police vient d'acquérir 7 Taser 10, un dispositif présenté comme une solution intermédiaire entre le spray au poivre et l'arme à feu. L'objectif, offrir aux agents un moyen supplémentaire de maîtriser des situations à haut risque sans recourir à une force potentiellement létale. Selon la police, cet équipement sera notamment utilisé lors d'interventions impliquant des individus particulièrement agressifs ou armés d'armes blanches. Avant de pouvoir porter ce nouvel outil sur le terrain, chaque policier doit suivre une formation spécifique de 16 heures, mêlant théorie et mise en situation pratique. Longtemps controversé en raison de questions liées à la sécurité, le taser reste strictement encadré. Son utilisation devra répondre à plusieurs critères, notamment la légalité, la proportionnalité et la nécessité de l'intervention. Les premiers agents formés devraient être opérationnels dans les prochains jours, une avancée importante pour la zone du pays de Herve qui devient la première police locale de la province à déployer cette technologie. À Verviers, derrière un nom que des milliers d'automobilistes croisent chaque jour, se cachent plusieurs siècles d'histoire. La rue Pilate, située au pied du viaduc de Lambermont, ne doit pas son nom à un personnage célèbre, mais à un ancien lieu-dit qui existait déjà bien avant l'essor industriel de la région. Des archives remontant au début du XVIIe siècle mentionnent déjà des activités artisanales et industrielles dans ce secteur où l'eau jouait un rôle essentiel. À l'époque, les cours d'eau alimentaient des fouleries utilisées pour le traitement des draps, un élément clé de l'économie verviétoise. Longtemps marqué par les ruisseaux, les bois et les installations hydrauliques, le paysage a été profondément transformé au fil des décennies. Le tournant majeur intervient en 1972 avec la construction de l'autoroute et du viaduc de Lambermont qui redessine complètement cette partie de la vallée. Aujourd'hui, sous les imposantes structures de béton, la rue Pilate conserve discrètement la mémoire d'un passé où l'eau, l'industrie textile et le travail des hommes ont façonné l'histoire de Verviers. Infrastructure scolaire, sonnette d'alarme pour l'Académie des Beaux-Arts de Verviers. En effet, l'état de délabrement du bâtiment inquiète. Toiture défaillante, non-conformité de l'installation électrique, stabilité de certaines structures, performance énergétique insuffisante ou encore manque d'espace pédagogique adapté. C'est ce qu'a répondu la ministre-présidente de la Fédération Wallonie-Bruxelles, Elisabeth De Gries, à la question qui venait de lui être posée au Parlement. Ces constats venant confirmer la gravité de la situation constatée sur place. Si la ville de Verviers a déjà dû réaliser des travaux d'urgence pour permettre l'occupation de l'édifice, ceux-ci ne font que retarder l'inévitable. Chaque mois qui passe sans décision reporte les investissements nécessaires et fragilise encore un peu plus l'avenir de l'établissement. Une situation de plus en plus difficile à subir, tant pour les élèves que les enseignants et le personnel de la communauté éducative qui utilisent les lieux. Actuellement, l'Académie des Beaux-Arts de Verviers fonctionne tant bien que mal dans un bâtiment vieillissant. Mais son avenir est toujours suspendu à une décision de rénovation qui, elle, se fait encore attendre. C'est tout pour les infos régionales. Restez à l'écoute de Radio 4910. À très bientôt.
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0: Attention, attention, ouverture officielle de la zone, je m'en fiche et je chante très fort. C'était Pink avec So What. Et alors, c'est la traduction littérale. Ce titre va sortir en 2008, hein, ce morceau est devenu un véritable hymne à l'autodérision et à la liberté. À l'époque, Pink s'inspire même de sa séparation avec son mari pour écrire celui-ci. Comme quoi, certains mangent de la glace après une rupture et d'autres écrivent hit mondial. Alors si aujourd'hui quelqu'un vous critique parce que vous chantez faux, dansez bizarrement ou mettez vos chaussettes à l'envers, répondez simplement « So what ?» Et moi j'ai simplement envie de vous dire « Bienvenue à vous !»
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0: Et oui, et oui, et oui. Bonjour à toutes et à tous. Bienvenue donc dans Je peux pas, j'ai piscine. Sur Radio 4910. Que vous soyez confortablement installé dans votre salon en train de préparer le repas, occupé à bricoler, en voiture, en promenade, ou simplement en train de vous demander pourquoi il pleut toujours juste après avoir lavé la voiture. Merci en tout cas d'avoir choisi de passer une partie de votre matinée avec nous. Et si vous nous écoutez le mercredi en rediffusion entre 16h et 19h, bah sachez que vous êtes toutes aussi la bienvenue ici. Le temps est une notion toute relative. Le dimanche matin, le mercredi après-midi, finalement, tant que vous êtes avec nous, hein, nous sommes en direct dans votre tête, ça c'est clair. Alors pendant les trois prochaines heures, nous allons une nouvelle fois voyager aux quatre coins de notre belle région avec des rencontres, de la culture, de la musique, du patrimoine, du cinéma, un peu d'humour et même quelques riffs de guitare capables de réveiller les voisins les plus endormis. Au programme donc aujourd'hui, nous commencerons avec une interview piscine consacrée à deux groupes qui prouvent que le métal n'est pas uniquement une matière utilisée pour fabriquer des barrières ou des casseroles. Nous recevrons en effet le groupe Dillivian et Ursa qui reviendront sur leur concert organisé récemment à Teux et sur leur univers musical. Nous prendrons ensuite la direction de Spa avec Daniel Reinhardt pour un nouvel épisode d'Enjoy Spa consacré à un lieu qui a marqué plusieurs générations, le Chapati. Un voyage dans l'histoire culturelle spadoise qui sentira bon le jazz, les souvenirs et les anecdotes. Ah, ça promet, c'est clair. Puis Georges Tournet nous retrouvera pour sa chronique en wallon, une chronique qui a une particularité assez rare. Même quand on ne comprend pas tout, on finit quand même par rire. Après cela, Dominique Kuhn ouvrira les portes des salles obscures avec une nouvelle édition de Clap Ciné. Donc toujours, il nous présentera plusieurs films qui nous donneront soit envie d'aller au cinéma, soit envie de prétendre qu'on les a vus pour briller dans les conversations. La deuxième heure, elle se continuera aussi avec la musique classique, Cécile Bévier, une invitation voyage, au rêve, à la détente, à travers quelques œuvres soigneusement choisies pour accompagner l'arrivée de l'été. Nous parlerons également dans cette deuxième heure de littérature avec le concours de nouvelles organisé à Beco, un concours planté sous le thème « Divinement drôle », preuve que même les écrivains ont parfois le droit de faire rire. Et ça, on n'en doutait évidemment pas. Dans la dernière partie, autrement dit la troisième heure, c'est Anne-Elisabeth que nous allons retrouver, Anne-Elisabeth Neve, qui nous emmènera du côté de la Ré, oui, tout court en un seul mot, enfin c'est dans deux, mais bon, ça c'est comme ça, c'est pas la Ré, c'est la Ré, bref. Bon, voilà, j'espère que vous comprenez, à la découverte, donc bref, d'une nouvelle adresse gourmande, qui a ouvert il y a quelques semaines, hein, ça fait quand même deux mois je pense qu'ils ont ouvert, c'est le restaurant Au Coucou. Partirons donc à la découverte de ce restaurant via une interview de sa gérante. Puis nous terminerons avec Benjamin Noé, le bien nommé, oui, on traduit comme on peut, qui viendra nous présenter la fête de la musique de Sarre, concert, animation, ambiance festive, restauration, tout ce qu'il faut pour passer une excellente journée en famille et entre amis. Ce sera, je vous le dis déjà, le 13 juin. Notez ça dans vos petits agendas. Et n'hésitez surtout pas à aller y faire un tour. On en reparlera en tout cas. On aura toutes les bonnes raisons pour y aller à la fin de l'émission. Et avant de fermer cette parenthèse dominicale, nous retrouverons bien sûr le résumé, hein, notre chronique qui tente chaque semaine l'impossible. Résumer 3 heures d'émission sans oublier personne, un peu comme essayer de résumer un mariage de 300 personnes sur une carte postale. Alors installez-vous confortablement, servez-vous un café, un thé, un chocolat chaud, enfin ce que vous voulez, bref. Et surtout, restez avec nous. Je peux pas j'ai piscine, c'est toujours la seule émission qui ne vous donne pas d'excuses pour l'écouter, mais toutefois, l'inverse.

0: Hunter Wash, un titre qui ressemble à un éternuement de pirate, mais qui reste l'un des morceaux les plus reconnaissables de Matt Mata. Ça date de 1998, ce titre. Allez, alors on continue notre indication musicale, et si quelqu'un connaît la bonne orthographe du titre, bah, qu'il la garde précieusement, ça pourrait servir un jour dans un quiz très spécial.
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0: Et oui, Diluviane, c'est Labyrinthe. Et j'ai voulu vous laisser l'intro de ce titre parce que ça résume finalement bien ce qu'est le métal. Hein. Un mélange de morceaux très plein, non, comme ça. Et un mélange de morceaux plutôt violent, oui, on va le dire, hein, violent. Et c'est ça qui plaît aux deux groupes qu'on a rencontrés. C'est le fait de pouvoir se défouler sur scène et de pouvoir donner un maximum d'énergie. Ça s'est passé le 2 juin dernier, un événement un peu commun, donc en effet, une soirée entièrement consacrée à cette musique particulière, le métal, hein, dans le hall habituellement utilisé par les organisateurs de grandes épreuves automobiles de la région, parmi lesquels le Spa Rally ou encore Spa Italia, je parle du hall de DG Sport évidemment. À l'affiche de cette première expérience, deux groupes de la scène métal belge, Ursa et Diluviane. Entre composition originale, univers puissant et émotion à fleur de peau, les musiciens ont fait découvrir au public un style musical souvent méconnu, mais porté par une réelle richesse artistique. Nous avons rencontré Alex, guitariste et chanteur d'Ursa, ainsi que Jonathan Renard, chanteur de Diluviane et animateur au Centre culturel de Teux, pour évoquer leur musique, leurs influences et leur passion pour le métal. Voilà, on vient d'assister à une première peut-être, un double concert de métal à Teux, avec en première partie Ursa, et j'ai un des représentants du groupe Ursa. Ton nom c'est comment ?
1: C'est Alex.
0: C'est Alex. Donc tu joues quel instrument dans Ursa ?
1: Je joue la guitare et je chante.
0: Ok. Alors un petit mot sur Ursa, vous venez d'où ?
1: On vient du Limbourg, principalement de la Flandre, du sud. Et notre guitariste, il vient du Trinidad en fait, l'Amérique centrale plutôt.
0: Alors le groupe Ursa, donc ce sont des compositions originales.
1: Oui, en effet.
0: Et la thématique, c'est quoi ?
1: La thématique, c'est surtout l'expérience humaine, beaucoup d'émotions, des émotions, comme Diluviane le disait aussi, parfois négatives, qu'on essaye de retravailler dans nos chansons et de cette façon-là, les vivre d'une meilleure façon et de savoir traverser la vie avec une certaine philosophie d'acceptance. Et voilà, toute la rage qu'on ressent ou les mauvais sentiments qui peut-être d'autres personnes pourraient s'exprimer dans leur vie vers d'autres personnes, on choisit de l'exprimer dans notre musique et de travailler ça comme ça.
0: Et on partage ça avec le public aussi. Hein.
1: Voilà, c'est ça. On partage ça avec le public et on espère que le public aussi puisse s'y retrouver et reconnaître soi-même dans la musique. Et de cette façon-là, peut-être mieux traverser la vie avec plus de joie de l'autre côté.
0: Oui, de toute façon, c'est l'alternance de moments très, très, très, très violents, on va dire, avec des moments, par contre, là, très calmes.
1: En effet, oui. Bah, on a tous des goûts musicaux très différents. Et on écoute vraiment pas que du métal aussi, donc on a vraiment envie de mettre beaucoup d'influence de la musique et de montrer la versatilité qu'on a dans notre goût autant que notre écriture de musique.
0: Oui, parce que musicalement c'est très riche aussi, hein, ça oui.
1: Merci, ça fait bien plaisir.
0: En tout cas, voilà, Ursa, vous avez un album ici, on vous trouve où sinon sur les réseaux sociaux, peut-être d'autres concerts bientôt.
1: Ouais, on peut nous trouver sur Instagram, Ursa The Band, ou notre site officiel. On a un Linktree sur Facebook, Instagram, vers notre site officiel. Et bientôt, on jouera principalement aux Pays-Bas et en Allemagne encore le reste de l'année. Donc le prochain show est à Maastricht, avec Tesseract en groupe principal. Donc vous pouvez nous trouver là.
0: Alors, deuxième groupe, avec quelqu'un qui n'est certainement pas connu pour les Teutois, c'est Jonathan Renard, donc animateur du Centre culturel de Teux, et donc chanteur ici du groupe Diluviane, qu'on a découvert ici. C'est une première à Teux.
2: Oui, c'est une toute première, et ça fait plaisir, franchement, de voir un peu de métal dans nos contrées.
0: Comment est-ce qu'on se découvre une passion pour le métal
2: Moi, je me suis un peu découvert tout seul parce que je sais que des fois, ça vient de la famille ou des amis et tout. Et moi, personnellement, je me promenais à l'époque tard le soir sur la télé et il y avait des chaînes de télévision comme MTV et MCM qui passaient des soirées métal et moi, je connaissais pas et j'ai écouté. Ça m'a touché. Je me suis dit, ah, j'aime bien ça. Et j'ai commencé à écouter par Linkin Park, Evanescence, les trucs un peu connus à l'époque. Et j'ai commencé par là, ouais.
0: Et alors cette voix, comment est-ce qu'on la travaille aussi ? C'est aussi extraordinaire parce qu'a priori là on t'entend, c'est pas vraiment la grosse voix
3: que tu donnes sur scène.
2: Non, effectivement, c'est une technique. J'ai pas pris de cours de chant. Je me suis entraîné tout seul comme ça. Je faisais des cris dans la voiture, dans la douche, pour être un peu cliché, mais. C'est venu avec les années, puis je me suis dit, j'ai toujours aimé, à la base, je suis guitariste, mais j'ai toujours apprécié le chant. Je crois que c'est la première chose qu'on écoute quand on écoute de la musique en général. Et il y a des chanteurs, comme Chester Bennington, le chanteur de Linkin Park, quand je l'écoutais, je me disais, waouh, ça m'impressionne, ça me touche, j'adore comme il s'exprime, et j'ai envie de faire pareil, quoi. Et j'ai essayé, j'aurais pas vous expliquer comment on fait, mais ça a pris des années, c'est pas venu tout seul.
3: C'est comme le chant traditionnel, on joue avec la colonne d'air, c'est sur la gorge, je sais pas. Voilà.
2: Alors pas du tout sur la gorge, parce que si tu le fais avec la gorge, tu peux le faire, hein, ouais. Mais tu vas vite te blesser en fait. Donc c'est pour ça que moi je peux chanter encore, je pourrais le faire encore une heure de show sans souci. Évidemment, si je chante tous les jours, tout le temps, ça va peut-être un peu. Des fois, on entend aussi que ma voix est un tout petit peu modifiée, mais c'est pas pour ça que elle se blesse. Et voilà.
3: Diluvian, des compositions originales ici. Qu'est-ce qu'il compose?
2: Le groupe s'est finalisé, on va dire ça, en 2021. Donc moi j'ai rejoint le groupe à ce moment-là. Il n'avait pas de chanteur. Il cherchait un chanteur. Moi je compose essentiellement les paroles et un peu les sons ambiants, les synthés qu'il y a au fond qu'on entend pendant nos concerts. Et moi quand je suis arrivé, ils avaient déjà composé une majeure partie des musiques. Alors tout le monde est un peu à la tâche. Il y a Tom, notre batteur, qui compose beaucoup, qui est un peu notre maître d'orchestre, qui réarrange un peu. Puis il y a les deux guitaristes qui aussi composent des riffs, puis on mélange et voilà quoi, la magie s'opère.
3: Où est-ce qu'on peut vous trouver? Il y a un album ici, enfin plusieurs peut-être. On vous trouve sur le réseau et il y a d'autres concerts prévus bientôt?
2: On a pour l'instant fait deux EP de 5 titres. On peut les retrouver sur toutes les plateformes d'écoute. On peut aussi voir nos clips parce qu'on a filmé plusieurs clips musicaux, dont un qui a été filmé à Spa. On en est très content et très fier. On peut nous suivre sur tous les réseaux. Il y a Facebook, Instagram, TikTok. Et voilà. Pour l'instant, on n'a pas encore de concert prévu. On est en pleine démarche ici pour la fin de l'année. On espère qu'on va avoir pas mal de dates pour montrer et affirmer notre nouvelle EP.
3: Ok, merci Jonathan.
2: Avec plaisir, Eric.
0: Et voilà, cette première soirée Metal à Teux a démontré qu'il existe une place pour des propositions musicales différentes au cœur de notre région, dans un lieu davantage associé au sport, mécanique qu'aux musiques. Amplifié, Ursa et Diluvian ont offert au public une immersion dans leur univers respectif entre puissance sonore, créativité et expression des émotions. Les deux groupes poursuivent désormais leur parcours sur scène et en studio avec de nouveaux concerts et projets en préparation. Une expérience qui pourrait bien donner des idées aux organisateurs pour de futures éditions, qui sait.
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0: Bruce Springsteen avec Glory Day, jour de gloire. Et ce ne sera pas le jour de gloire de Daniel Reinhardt, puisque visiblement il a oublié de se réveiller pour sa chronique. Mais bon, c'est pas grave, voilà, ça arrive, ça arrive. Donc pas de Enjoy Spa, désolé pour ceux qui attendaient cette chronique consacrée au Chapati. On essaiera peut-être de faire ça dans 15 jours. Promis. Dis-le-moi, Bendou.
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0: Imagine Dragon, it's time.
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Alors là, si on n'avait pas programmé ce titre dans notre émission, on aurait manqué quelque chose. Hein. C'est Ménélik, dont je peux pas, j'ai piscine évidemment, c'est Tout baigne, souvenir de 1995. On revient plus proche de chez nous en 2013, à présent avec Sia et son cultissime déjà, Elastic Hearts.

0: Garcia, donc Elastic Earth, extrait aussi de la bande originale du film Hunger Games. Ah oui, on oublie que ce titre également a fait partie du succès de ce film. Elastic Earth, cœur élastique, et notre cœur il est plutôt wallon à présent, puisque nous allons retrouver la chronique wallon de Georges Tournet.
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0: Bonjour Georges.
3: Bonjour Eric. Bonjour Turto. Bonjour Medje. Après Govio, Marcaccio et Grafo, Diva Joseoui, Di Gio Cote, L'Apoticor d'Avolero. 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Il avait bromet l'occès pour biter cette gerbeille, qu'il allait ramener lui-même tout avant les campagnes. Il passait pour un homme d'esprit, et à qui volif les têtes, il trouve qu'il est d'une bonne lignée, qu'il médecin n'avait nous créé pour lui, et zvotif qu'il avait studié poser sa petite cour. Mais qu'il est guignol la vie pour vous comme ligate. Il pétive les français comme un avocat. 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Voilà le marchanté, demandez-le-ti pour l'inflammation bronchite Qatar et les mauvais rhumes. Vous avez dans chaque paquet de quoi vous en faire quitte. Pour le riche 10 centimes, pour l'ouvri c'est 5 cents. 10 centimes le paquet. Juste you dire, dis ça quoi, t'es déjà qu'elle rirait à tople après ce mouer. Car le pauvre Miko avait pu dans ce crée sec pour me dire qu'on trace et trace bobo. Il m'a donné des années drill pop, une roulette de podri les potis. Si fort il cause qu'on forge à l'ispo, dit 22 paquets pour le siki bourdeille, car bromé déjà n'a vu nul fiat divers c'est gerbeille. Bonjour à tous, après Govio, Marcaccio et Grafo, je voudrais vous parler aujourd'hui de Jacques à la tisane, le pharmacien ambulant. Je le revois encore, vagabondant dans tout le quartier, son panier pendu à son bras. Son visage dur, coupé d'une moustache fourchue, ressemblait pour nous à celui d'un croque-mitaine. Il portait un grand tablier bleu devant lui, le même que mettent les armuriers pour travailler. Il usait beaucoup d'éloquence pour vanter les herbes médicinales qu'il récoltait lui-même dans les campagnes environnantes. Il passait par un homme d'esprit, et à qui voulait l'entendre, il racontait qu'il était d'une bonne lignée, que la médecine n'avait aucun secret pour lui, qu'elle avait suivi des études de pharmacien, mais que la guigne l'avait poursuivi. Il pérorait, usant du français comme un avocat, en clamant continuellement de gauche à droite, « Voilà le marchanté, demandez-le-t-il pour l'inflammation au bronchite Qatari, les mauvais rhumes. Vous avez dans chaque paquet de quoi vous en débarrasser. Pour le riche, c'est 10 centimes, pour l'ouvrier, c'est 5 cents. » À l'époque, 10 centimes et 5 cents avaient la même valeur. 10 centimes le paquet. J'ai entendu dire par beaucoup de personnes qu'on le regretta beaucoup après sa mort, car le pauvre homme avait plus d'un tour dans son sac pour guérir un tas de bobos. Il vécut des années drill-pompe, une ruelle de petites rues. Il fut à la base du surnom 22 paquets, désignant un charlatan, car beaucoup de gens ne se fiaient guère à ses herbes médicinales. Voilà, mes dieux, et qu'on histoire des dieux de là. Pour finir cette chronique, une petite fauve. L'audio d'une porminée va voter et dit Tom sont très ouvriers d'El Common en train d'ouvrir. Comme c'est des jarres, une affaire ici, dit les arlouquis soigneusement. Les prumis font vos trous, mais au bête trou, hein. Les deuxièmes prédivent si pelle et répliquent les trous. Les troisièmes ramouillent l'affaire. Et ils font sous la tolle 50 cm. Quand j'ai demandé ce qu'ils vivent, ben ils m'ont expliqué qu'ils plantivent des fleurs. Mais que le sigue mettait les fleurs, à vous les racines, mais s'il reste mal au tuyau là. Voilà, me promenant dans tout, j'ai rencontré trois ouvriers communaux au travail. La chose étant assez rare, je les observais soigneusement. Le premier creusait un trou, un beau trou. Le deuxième prenait sa pelle, le remplissait de terre. Le troisième arrosait consciencieusement. Quand je leur ai demandé ce qu'ils faisaient, ils m'ont expliqué qu'ils étaient service des plantations. Mais que leur collègue chargé de mettre la fleur était malade. Voilà, mes dieux, je vous dis à demain, quiz du. Et bonne fiesta à tous les papas.
0: Merci, merci. À bientôt.

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2: Et rebonjour. Rebonjour à toutes et à tous. Si vous venez seulement de nous rejoindre sur Radio 4910, bienvenue dans Je peux pas, j'ai piscine, l'émission qui réussit chaque semaine l'exploit de faire cohabiter le métal, le jazz, la littérature, le cinéma, la musique classique et la gastronomie locale sans provoquer d'incidents diplomatiques. Et si vous nous écoutez en rediffusion le mercredi entre 16h et 19h, rassurez-vous, vous êtes exactement au bon endroit ici, il n'y a pas de retardataire, il n'y a que des auditeurs qui arrivent au bon moment, le moment idéal, évidemment. Alors, nous venons déjà de parcourir quelques beaux kilomètres hein, radiophoniques, nous avons notamment découvert l'univers du groupe Diluvian et Ursa, qui nous ont prouvé que derrière les grosses guitares et les voix puissantes se cachent souvent des artistes. Puis nous avons retrouvé notre ami Georges qui est passé par là, comme chaque fois, il nous a rappelé que le wallon est probablement la seule langue capable de raconter une histoire sérieuse tout en donnant envie de sourire à chaque phrase. Mais ne partez surtout pas, évidemment, surtout pas maintenant, parce que le menu des deux prochaines heures est encore particulièrement copieux. Dans quelques instants, Dominique Kuhn ouvrira une nouvelle fois les portes de son cinéma imaginaire avec Clap Ciné, au programme des films qui vont nous emmener des Vosges alsaciennes jusqu'aux coulisses du monde lyrique, en passant par des histoires familiales aussi touchantes que complexes. Une chronique qui nous rappelle chaque semaine qu'il existe bien plus que les explosions et les super-héros sur grand écran. Nous prendrons ensuite une grande respiration avec Cécile Lévier et son instant classique, une invitation à ralentir le rythme, à laisser vagabonder son imagination et à voyager à travers les œuvres de Chopin, Schubert, Fauré, Michel Lising. Une chronique qui fait parfois tellement de bien qu'on se demande si elle ne devrait pas être remboursée par la Sécurité sociale. Nous parlerons également du concours de nouvelles organisé à Beco dans le cadre du Weekend Église Ouverte. 32 auteurs ont relevé le défi d'écrire autour du thème divinement drôle. Et quand on sait qu'écrire est déjà difficile, réussir à faire sourire en plus mérite presque une médaille. La dernière heure nous emmènera ensuite du côté de l'Arrée avec Anne-Elisabeth Neve pour découvrir Au Coucou, un restaurant qui s'est rapidement fait une place dans le paysage local. Une chronique qui risque de donner faim à certains auditeurs. D'ailleurs, si vous commencez soudainement à avoir envie d'un vol au vent, ne cherchez pas, c'est normal. Nous retrouverons ensuite Benjamin Noé. Nous parlerons de la fête de la musique, de ça, n'est-ce pas ? Concerts gratuits, ambiance conviviale, animation familiale, restauration, DJ et artistes locaux. Tout ce qu'il faut pour célébrer la musique comme il se doit. Et pour terminer cette émission, nous retrouverons bien sûr notre résumé, cette chronique un peu particulière qui consiste à regarder dans le rétroviseur avant de jeter un œil vers la semaine prochaine, un exercice périlleux qui ressemble parfois à un puzzle dont les pièces continuent à bouger. Alors restez avec nous pour cette deuxième moitié d'émission. La suite arrive et franchement, entre littérature, musique, cinéma, gastronomie et fêtes populaires, il y a plus de diversité ici que dans le menu d'un buffet à volonté. Je sais pas, j'ai piscine, c'est toujours la seule émission qui ne vous donne pas d'excuses pour l'écouter, à moins que ce soit l'inverse.
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0: Non, mais franchement, sur quelle radio est-ce que vous avez entendu la dernière fois ce titre en entier? Vous pourrez dire que c'est sur Radio 4910, ça c'est clair. Carlos Santana, Black Magic Woman. C'est carrément magique, hein, effectivement, ce titre. Nous allons parler cinéma maintenant avec Dominique Kuhn.
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0: Bonjour, chers auditeurs de Radio 4910. Entre polar absurde dans les Vosges alsaciennes, drame intime en Thaïlande et satire du monde lyrique, cette 69e chronique de Clap Ciné vous emmène cette semaine du côté des marges, des failles humaines et des personnages en quête de sens.
1: Vous avez bien compris la mission ?
2: Oui, tu peux compter sur nous, d'ailleurs.
1: Et donc, il faudra être très très discret.
0: Prenons pour ouvrir cette chronique Clap Ciné, la direction de l'Alsace avec un polar à l'humour décalé, Sainte-Marie aux mines, le nouveau film de réalisateur belge Claude Schmitz, déjà remarqué pour Braquer Poitiers et L'autre Lorenz. Et contrairement à ce que son titre pourrait laisser croire, Sainte-Marie aux mines existe bel et bien. Une petite commune du Haut-Rhin, nichée dans les Vosges, ancienne cité minière, connue aujourd'hui pour sa gigantesque bourse internationale aux minéraux. C'est justement durant cet événement qu'une bague disparaît. Deux policiers, un peu perdus, Crab et Conrad, débarquent alors pour mener l'enquête. Mais ici, l'intrigue compte presque moins que les rencontres, les silences et l'atmosphère de cette vallée hors du temps.
3: Moi, je suis pasteur.
4: Vous êtes pasteur ?
3: Oui. Est-ce que vous avez un petit accent chantant
4: Je suis d'origine de Bruxelles.
3: Ah, Bruxelles, moi j'adore les Belges.
0: Le duo principal est interprété par Rodolphe Burger, musicien et ancien leader du groupe Cat Onoma, lui-même originaire de Sainte-Marie-aux-Mines, et Francis Soutens. Leur complicité a d'ailleurs donné naissance au film. Claude Schmitz les avait déjà réunis dans L'autre Lorenz et a voulu construire cette fois tout un récit autour de leur énergie absurde et tendre.
5: Le problème, c'est que cette bague a disparu au moment où vous avez livré le Borek.
6: Vous lui dites quoi, monsieur ? Vous lui dites, je suis un voleur.
0: Autre particularité de Sainte-Marie-aux-Mines, de nombreux habitants jouent leur propre rôle. Le réalisateur a recruté certains participants dans les cafés ou via les journaux locaux, donnant au film une couleur presque documentaire. Et puis, il y a une influence inattendue. Les bijoux de la Castafiore d'Hergé. Claude Schmitz revendique cet héritage jusque dans cette histoire de bijoux disparus et cette manière de transformer une petite enquête en exploration d'un territoire et de ses habitants. Entre polar minimaliste, chronique provinciale et comédie existentielle, Sainte-Marie aux mines est un film singulier, attachant et profondément humain.
7: Garde-toi, ouais, si tu m'aimes quand je t'aime, alors prends garde.
1: Francis ! Mais arrête de brailler comme ça.
0: Dans un registre plus intime cette fois, mais toujours autour de personnages en quête de repères, voici Fils de personne, le nouveau long-métrage de Safi Nebbou. Le réalisateur de Celle que vous croyez et de Dans les forêts de Sibérie retrouve ici son goût pour les personnages fragiles, déplacés, en quête de reconstruction. Au centre du récit, Thomas, incarné par Romain Duris, qui revient de Thaïlande avec un petit garçon adopté avec son épouse. Mais, quelques jours plus tard, celle-ci disparaît brutalement dans un accident. Désemparé, incapable de créer un lien avec l'enfant, Thomas décide alors de repartir en Thaïlande pour retrouver sa famille biologique.
8: On a eu une proposition d'adoption au bout de 2 ans. Ma femme est venue souvent ici pour ma prime.
0: Face à Romain Duris, on découvre le jeune acteur thaïlandais Master Sanparsiri, choisi après un vaste casting local. Une relation père-fils, tout en silence et en maladresse, que le film semble traiter avec beaucoup de pudeur. Autre présence importante, celle du musicien Ibrahim Mahalouf, compositeur de la bande originale et coproducteur du film. Ce n'est pas une première collaboration avec Safi Nebbou. Leur travail commun sur « Dans les forêts de Sibérie » avait valu à Mahalouf un César de la meilleure musique. Le réalisateur dit souvent « Rechercher une musique capable de faire entendre le silence. Une formule qui semble parfaitement convenir à ce nouveau film. Tourné en partie en Thaïlande, Fils de personne utilise aussi les paysages comme un miroir intérieur. Plus qu'un drame sur l'adoption, c'est visiblement un voyage sur le deuil, la filiation et la possibilité, malgré tout, de devenir père.
9: Il me demande ce que tu fais ici.
10: Je cherche sa famille. D'après ce que je sais, elle est née ici.
0: Terminons cette sélection et cette 69e chronique de Clap Ciné avec un film qui déplace cette fois les tensions humaines dans les coulisses du monde lyrique. L'objet du délit, le nouveau long métrage d'Agnès Jaoui, présenté cette année au Festival de Cannes. Le film nous plonge dans une production mouvementée des Noces de Figaro de Mozart, soudain bouleversée par une accusation d'agression sexuelle au sein de la troupe. À travers ce décor d'opéra, Agnès Jaoui explore les tensions du monde contemporain, le consentement, les rapports de pouvoir, les fractures générationnelles et la difficulté du dialogue dans une société polarisée.
11: Vous assurez le poste de première assistante?
12: Moi, je sais pas, là, si je...
11: Il faut bien une première fois, en tout cas, c'est ce que je me suis dit à moi-même. Hein, Samir, elle est capable?
13: Oh bah moi...
11: Ah bah oui.
12: Je sais pas.
11: Bah oui, c'est la première fois pour tout le monde, c'est parfait. C'est parfait, c'est la preuve que ça va bien se passer.
0: Derrière ce sujet brûlant, on retrouve surtout ce qui fait depuis longtemps la force du cinéma de Jaoui. Des personnages complexes, des dialogues très vivants et cette manière si particulière d'observer les groupes humains comme de véritables micro-sociétés. Le casting réunit notamment Daniel Auteuil, Ay Haïdara, Claire Schuste, Jacques Weber et Agnès Jaoui elle-même. Le film marque aussi une étape importante dans sa carrière. C'est le premier scénario qu'elle écrit sans Jean-Pierre Bacri, disparu en 2021. Une absence forcément sensible, même si l'on retrouve encore l'esprit des grands films du duo.
12: J'aime pas quand on me touche.
14: C'est-à-dire?
12: Non, rien.
14: Mais si, vas-y, dis.
12: C'est la situation aussi.
15: Ça m'étonne pas de lui.
16: Hein. Ah bah voilà.
0: Parmi les anecdotes de tournage, on retiendra ces gigantesques phallus installés sur la scène de l'opéra pour symboliser, avec une ironie assumée, le patriarcat et les rapports de domination masculine. Un décor spectaculaire qui a nécessité un véritable casse-tête technique pour pouvoir s'effondrer sous l'effet du vent durant certaines scènes. Autre détail passionnant, la musique originale du film est discrètement construite à partir de motifs des Noces de Figaro, comme une manière d'amener peu à peu le spectateur dans l'univers de Mozart. Entre satire sociale, chronique humaine et réflexion sur notre époque, l'objet du délit confirme qu'Agnès Jaoui reste l'une des observatrices les plus fines du cinéma français contemporain.
17: Moi, j'ai les yeux fixés sur mon conducteur, donc j'ai rien vu.
14: De toute façon, il s'agit pas de toi, Igor.
18: Je vais te ramener, d'accord?
19: C'est à cause de MeToo que les mecs, ils osent plus conclure.
18: À cause de qui?
0: Et n'oubliez pas, du plaisir au ciné, profitez-en bien.
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Ray avec Escapisme, eh oui, sur Radio 4910, avec un certain Shake en featuring. Voilà. On a découvert ça peut-être pour certains, nous on adore en tout cas, voilà. Lou JPK, encore une autre découverte, quoique celui-là il a quand même un peu plus tourné chez nous, plus particulièrement en 2021, voici le titre Poupée Russe. Vous avez ces petites poupées qu'on empile comme ça, ou plutôt qu'on désempile et dans lesquelles on trouve des choses. Ben, c'est ça que Lou JPK va nous chanter.

0: Oui, c'est JPK, la poupée russe, et j'avais laissé le micro de Cécile allumé qui nous a toussé en direct à l'antenne. Bonjour Cécile, d'ailleurs.
1: Bonjour Eric. Voilà. Excusez-moi, je chante dans la gorge. Je vais l'avaler.
0: Voilà.
1: J'espère qu'il passe.
0: Voilà, c'est parfait. Miaou. Ben voilà, donc on va te retrouver juste après le petit jingle pour la chronique, donc instant classique.
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0: Eric, bonjour à tous, bonjour à toutes.
1: Bonjour Gilles.
0: C'est bientôt l'été, le temps des vacances. Peut-être le temps du lâcher prise, pardon. Ouais. Alors pour nous y encourager, je vous propose aujourd'hui quelques extraits musicaux qui pour moi en tout cas ouvrent l'espace, le rêve, ou peut-être un parfum d'aventure. Nous entendons pour ouvrir ma sélection un court prélude de Chopin, interprété par Jan Lisiecki. Une pièce tranquille, peut-être, voyez-vous, le vol du papillon, le cours d'un ruisseau. Alors, Eric, un ruisseau, un papillon, autre chose?
1: Oui, peut-être.
0: Ah, il faut répondre.
1: Ah, oui.
0: Ah. Alors, un deuxième extrait.

voici pour suivre, n'est-ce pas, un adagio de Schubert qui ouvre un espace presque infini de rêve ou de méditation. C'est le début du deuxième mouvement du Quatetondo de Franz Schubert, un des sommets reconnus de la musique de chambre, ce quatet. La pièce est écrite donc pour 5 instruments, 2 violons, un alto et 2 violoncelles plutôt que 2 altos. La présence de 2 violoncelles donne plus de profondeur et de gravité à la musique. Il faut savoir que Schubert achève cette pièce juste 2 mois avant sa mort en 1828. Nous entendons une version live enregistrée au Festival international de musique de chambre de Zagreb en 2008. Susanna Yoko Henkel en est le directeur artistique et le premier violon. Je trouve cette version particulièrement engagée, chaleureuse et romantique.

0: Alors, ça vous emmène dans un rêve ou un voyage, peut-être un voyage intérieur, je sais pas.
1: Oui, oui, moi j'aime bien le concret, donc je dirais voyage, mais effectivement, oui, rêve, pourquoi pas, rêve de voyage, effectivement.

Prenons maintenant un ticket direct pour le paradis. Pourquoi pas, avec le In Paradisum qui conclut le Requiem de Gabriel Fauré. Le texte nous dit donc que les anges te conduisent au paradis. La voix des anges, ce sont ici les voix d'un cœur d'enfant. Et le chemin, ça pourrait être les gouttes scintillantes que sème l'orgue comme de petites étoiles. Nous entendons la version du chœur du King's College de Cambridge sous la direction de David Wilcox.

0: pour le lâcher prise, ce genre de musique.
1: Ça, c'est clair, et ça me donne envie en fait de réécouter ce Requiem de Fourier, parce que franchement, je connaissais pas cette finale.
0: C'est le dernier, donc ouais. C'est le final. Bah,
1: ouais, ouais. Je connaissais pas ce final, ouais. Magique.
0: Tous les autres morceaux ne sont pas aussi directement liés au paradis. Hein.
1: Ouais, non, mais celui-là, franchement, là, c'est que, ouais, je sais pas, c'est sympa.
0: Encore quelques minutes de paradis, quelques secondes de paradis.

0: Et nous terminerons avec une musique plus rythmée, promesse de Torrance Chaloupé. 60 Seconds for 60 Candles de Michel Lightside, plus contemporain, a été composée pour les 60 ans de l'ensemble Musique Nouvelle en 2022. Cet ensemble qui est spécialisé dans l'interprétation des musiques d'aujourd'hui.
1: Ouais.
0: 60 compositeurs et compositrices, il y en avait quelques-unes, avaient été sollicités pour écrire une composition d'environ une minute pour le concert anniversaire. La pièce de Michel Lightside évoque les musiques répétitives et des rythmes et sonorités d'Amérique latine. Nous entendons donc cet ensemble Musique Nouvelle sous la direction de Jean-Paul Desi.

0: voilà, ma petite sélection. Dites-moi, Eric, laquelle de mes musiques vous a emmené le plus loin de notre studio?
1: Ben, je pense que c'est quand même le final du de Fauré.
0: Le paradis Zoom. Vous êtes parti au paradis alors directement.
1: Ouais, c'est ça. Même si le dernier était sympa aussi, effectivement.
0: Dans la foulée, j'espère que l'été à venir vous apporte à tous, à vous aussi, Eric, à toutes, rêves, aventures et découvertes. Et moi, je vous retrouverai en septembre.
1: En septembre, c'est noté. Parfait, bah bon. Donc, bonnes vacances et donc rendez-vous en septembre.
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0: Acta, à coup de peut-être, groupe belge évidemment, et dans quelques instants, ceci. Ah oui. De bons conseils donc, dans quelques minutes.
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0: Attention, réunion de famille extraordinaire. Les parents, les voisins, le conseiller de rotation, le chien et probablement le facteur se réunissent pour décider de l'avenir de Nigel. Ouais. Making a plan for Nigel, c'est Ecstasy, titre de 1979. Nous allons à présent encore raconter d'autres histoires, en tout cas en évoquer parmi les 32 qui ont été proposées lors du concours de nouvelles de Beko, dont les résultats ont été annoncés ce samedi 6 juin. Voici l'interview que nous avons été faire lors de cette remise de prix.
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0: Alors, dans le cadre donc de ce week-end Église ouverte, l'église Saint-Éloi de Beko accueillait ce samedi 6 juin la remise des prix de la première édition du concours de nouvelles organisé par les Bekotis. Les participants étaient invités à relever un défi original et écrire un texte autour du thème divinement drôle, en mêlant humour, imagination et univers spirituel. Avec 32 nouvelles reçues, le concours a rencontré un beau succès, ça c'est le moins que l'on puisse dire. Nous avons recueilli les réactions de Brice, membre du comité de lecture, ainsi que celles de plusieurs participants locaux, Emmanuel Wegener, Olivia Bertrand, Jean-Marc Ista et Anne-Françoise Maricio, qui nous dévoilent les coulisses de leur démarche d'écriture et leur expérience de cette aventure littéraire.
3: Donc je suis avec Brice, qui fait partie du comité de sélection, pas mal de participants, un petit bilan déjà sur cette première édition.
4: Bah oui, 32 personnes, c'était complètement inattendu, surtout que le thème était vraiment pas facile, quoi. Il fallait ajuster entre une église et cette structure et l'humour, donc c'était un relevé de défi assez audacieux, je trouve.
3: C'est clair. Et donc, donc 32 participants, des lauréats qui d'ailleurs ne sont pas ici de la région non plus.
4: Non, c'est ça. Ça, c'était un petit peu dommage par rapport à.
3: Enfin, ouais, on va dire c'est la sélection, puisque la sélection, j'imagine, se fait à l'aveugle, donc on ne sait pas, par rapport à des visions qui.
4: On n'avait pas les noms et on n'avait pas les endroits où ils habitaient. Donc, ça a vraiment été fait sans ça. Le jury a vraiment été correct. Il n'y a pas eu. Non. Ça a vraiment été décidé dès le départ. On n'avait que le texte et le titre.
3: Donc je suis avec Manuela Wegener et Olivia Bertrand, deux participantes locales à ce concours de nouvelles. D'abord Manuela, quel est le nom de ta nouvelle et comment as-tu traité ce sujet?
5: Le titre de ma nouvelle, c'est Le fou rire de Saint-Éloi. Et alors j'ai traité le sujet sur la différence entre rire avec et rire de. Et vraiment une nuance vraiment différente. Et parce qu'il y en a qui rient de quelqu'un et il y en a qui rient avec la personne. Voilà.
3: Okay. Et alors, Olivia, la même question, le titre de ta nouvelle et le sujet?
6: Donc, le titre de ma nouvelle, c'est Colère divine. Et le sujet, c'est plutôt une espèce de petite parodie entre Camillo et Marius dans. Qui se déroule évidemment ici à l'église de Beko. C'était vraiment très difficile pour moi d'arriver à lier le comique ou en tous les cas le drôle avec le divin. C'était vraiment une grosse difficulté pour moi et j'ai dû y aller par petites touches et puis finalement ma nouvelle est sortie, mais c'était vraiment un exercice difficile pour moi.
3: Alors, Jean-Marc, donc tu viens de participer à ce concours de nouvelles.
7: Oui.
3: D'abord, est-ce que tu peux nous dire le titre de ta nouvelle et de dire comment tu as traité le sujet?
7: Oui, c'est que le titre, c'est « Quand ça souffle sur les hauteurs ». Quand je me suis inscrit, j'avais pas trop d'idées. Et en fait, à un moment donné, il y a une panne de chauffage qui envoyait un vent froid dans l'église. Et alors, j'ai fait le lien avec ce que j'avais vécu en son temps avec le séminaire. Bref, donc j'ai eu l'idée. Et comme j'aime bien décrire, je me suis lancé dans l'affaire. Mais voilà, sans prétention, je suis vraiment le challenger dans l'affaire. Merci.
3: D'accord, parce que j'ai oublié de le dire, mais effectivement, pour ceux qui ne le sauraient pas, tu es évidemment le prêtre ici de l'unité paroissiale.
7: Monsieur le curé de la paroisse, oui. Et je viens le mercredi où j'ai parfois froid. Voilà.
3: Donc, je suis avec Anne-Françoise pour parler de la nouvelle qui était proposée par Sainte-Joséphine. Un petit mot sur cette nouvelle, comment est-ce que ça a été lancé là, au niveau de Sainte-Joséphine?
6: Donc, à la maison de repos Sainte-Joséphine, on a un cercle littéraire, qu'on appelle le café littéraire de Sainte-Joséphine. Ce sont des résidents qui aiment lire et on se réunit tous les mois. Alors, lors d'une de ces réunions, on a proposé le concours de nouvelles et on a fait un exercice d'écriture collective. Donc, les résidents, plus de bénévoles et de professionnels qui les accompagnons, on a écrit ensemble. Donc, on a d'abord fait un brainstorming des idées. Et puis alors on a agencé ces idées-là pour donner alors le texte de la nouvelle ici qu'on a proposé. Voilà, c'est la deuxième fois qu'on fait un exercice de création littéraire. On l'avait fait aussi dans le cadre d'un prix à Verviers, le prix des libraires indépendants de Verviers. Donc voilà, c'est un exercice qu'on aime bien, c'est stimulant sur le plan cognitif en tout cas pour les résidents. Et puis je pense que c'est valorisant aussi d'arriver à un produit fini qui a vraiment été le fait de cogitation collective.
3: Ça donne envie de refaire l'année prochaine?
4: Ben, je pense qu'il va y avoir dans le comité des gens qui vont avoir envie de ça. Le problème, c'est que c'est une activité parmi d'autres et qu'on a fait, en fait, c'est si pensant qu'elle demanderait peu d'énergie parce qu'on a décidé que la bagarre littéraire en demandait elle beaucoup, beaucoup et qu'on ne la ferait que tous les deux ans. Donc, on s'est mis ça entre les deux, mais... Est-ce que ce sera ça qu'on remettra entre les deux la fois prochaine ou qu'on inventera encore autre chose? C'est trop tôt pour le dire.
3: Oui, c'est ça. Voilà. En tout cas, les bégotis ne manquent pas d'imagination, ça c'est sûr.
4: C'est vrai, c'est vrai. Il y en a qui lancent des idées autour d'une table et puis il y en a toujours un qui l'attrape au passage. Et voilà. C'est ça qui est intéressant, qui est sympathique ici.
0: Voilà, voilà. Cette première édition donc, du concours de nouvelles divinement drôle aura en tout cas permis de mettre en lumière la créativité des auteurs participants et de rassembler des passionnés d'écriture autour d'un projet original porté par les Bécotis. Donc, l'ensemble des nouvelles ainsi que les résultats officiels du concours seront prochainement consultables sur le site de Béco. N'hésitez pas à vous rendre sur beco.be pour découvrir les textes, retrouver le palmarès complet et suivre les prochaines initiatives littéraires et culturelles organisées à Béco.
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1: Toujours ravi de vous retrouver dans ce flash info de Radio 49-10. Bonjour. Le dossier de l'aérodrome de Spa-la-Sauvenière rebondit une nouvelle fois. Alors que le permis d'exploitation a été confirmé à l'automne dernier, jusqu'en 2039, Spa Monopole a introduit un recours en annulation devant le Conseil d'État. L'entreprise filiale du groupe Spadel estime que le survol des zones de captage des eaux minérales représente un risque potentiel en cas d'accident ou de pollution. Face à cette nouvelle procédure, la ville de Spa a décidé d'intervenir officiellement dans le dossier. Le conseil communal a autorisé le collège à agir en justice comme partie intervenante. Objectif, suivre le dossier de près, sans pour autant prendre parti entre Spa Monopole et la Sauer, propriétaire de l'aérodrome. Le conflit oppose depuis plusieurs années les défenseurs de l'activité aéroportuaire aux préoccupations liées à la protection des sources d'eau minérale. Malgré son recours, Spa Monopole affirme rester ouverte au dialogue afin de trouver une solution conciliant intérêts économiques, sécurité et protection de l'environnement. Les excès de vitesse continuent de battre des records dans la région verviétoise. Les derniers chiffres de la police révèlent une nouvelle flambée des infractions routières en 2025, avec une hausse généralisée dans plusieurs zones de police. Et une fois encore, la vitesse reste de très loin l'infraction la plus fréquente. Dans le pays de Herve, plus de 25 000 infractions ont été enregistrées l'an dernier, dont près de 22 000 liées à la vitesse. À Verviers et dans la zone Vestre, la tendance est similaire avec une augmentation de près de 20% des infractions constatées. Mais ce sont surtout les zones de Stavelot-Malmedy et des Fagnes qui affichent les progressions les plus spectaculaires. Dans certaines communes, le nombre de conducteurs flashés a quasiment doublé en un an. Selon les autorités, cette hausse s'explique notamment par le déploiement de davantage de radars actifs sur le territoire. Parmi les routes les plus surveillées, la N640 à Thiège arrive largement en tête avec plus de 4000 flashs enregistrés. Suivent la N62 à Stavelot et la N3 à Timistère-Clermont. Un constat sans appel, malgré les campagnes de sensibilisation et les contrôles renforcés, la vitesse reste le principal fléau routier de la région. Une première en province de Liège, les policiers de la zone du pays de Herve seront bientôt équipés de pistolets à impulsion électrique de nouvelle génération. La zone de police vient d'acquérir 7 Taser 10, un dispositif présenté comme une solution intermédiaire entre le spray au poivre et l'arme à feu. L'objectif, offrir aux agents un moyen supplémentaire de maîtriser des situations à haut risque sans recourir à une force potentiellement létale. Selon la police, cet équipement sera notamment utilisé lors d'interventions impliquant des individus particulièrement agressifs ou armés d'armes blanches. Avant de pouvoir porter ce nouvel outil sur le terrain, chaque policier doit suivre une formation spécifique de 16 heures, mêlant théorie et mise en situation pratique. Longtemps controversé en raison de questions liées à la sécurité, le taser reste

0: strictement encadrée. Son utilisation devra répondre à plusieurs critères, notamment la légalité, la proportionnalité et la nécessité de l'intervention. Les premiers agents formés devraient être opérationnels dans les prochains jours, une avancée importante pour la zone du pays de Herve qui devient la première police locale de la province à déployer cette technologie. À Verviers, derrière un nom que des milliers d'automobilistes croisent chaque jour, se cachent plusieurs siècles d'histoire. La rue Pilate, située au pied du viaduc de Lambermont, ne doit pas son nom à un personnage célèbre, mais à un ancien lieu-dit qui existait déjà bien avant l'essor industriel de la région. Des archives remontant au début du XVIIe siècle mentionnent déjà des activités artisanales et industrielles dans ce secteur où l'eau jouait un rôle essentiel. À l'époque, les cours d'eau alimentaient des fouleries utilisées pour le traitement des draps, un élément clé de l'économie verviétoise. Longtemps marqué par les ruisseaux, les bois et les installations hydrauliques, le paysage a été profondément transformé au fil des décennies. Le tournant majeur intervient en 1972 avec la construction de l'autoroute et du viaduc de Lambermont qui redessine complètement cette partie de la vallée. Aujourd'hui, sous les imposantes structures de béton, la rue Pilate conserve discrètement la mémoire d'un passé où l'eau, l'industrie textile et le travail des hommes ont façonné l'histoire de Verviers. Infrastructures scolaires, sonnette d'alarme pour l'Académie des Beaux-Arts de Verviers. En effet, l'état de délabrement du bâtiment inquiète. Toiture défaillante, non-conformité de l'installation électrique, stabilité de certaines structures, performance énergétique insuffisante ou encore manque d'espace pédagogique adapté. C'est ce qu'a répondu la ministre-présidente de la Fédération Wallonie-Bruxelles, Elisabeth De Grise, à la question qui venait de lui être posée au Parlement. Ces constats venant confirmer la gravité de la situation constatée sur place. Si la ville de Verviers a déjà dû réaliser des travaux d'urgence pour permettre l'occupation de l'édifice, ceux-ci ne font que retarder l'inévitable. Chaque mois qui passe sans décision reporte les investissements nécessaires et fragilise encore un peu plus l'avenir de l'établissement. Une situation de plus en plus difficile à subir, tant pour les élèves que les enseignants et le personnel de la communauté éducative qui utilise les lieux. Actuellement, l'Académie des Beaux-Arts de Verviers fonctionne tant bien que mal dans un bâtiment vieillissant. Mais son avenir est toujours suspendu à une décision de rénovation qui, elle, se fait encore attendre. C'est tout pour les infos régionales. Restez à l'écoute de Radio 4910. À très bientôt.
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0: Maljean Willems. Je vous rappelle que le bord de mer est un état d'esprit, autant qu'un lieu. Là-bas, le temps ralentit, les pensées prennent le large et même les problèmes semblent atteindre la marée suivante. On peut dire que c'est quasi la même chose. Le bord de la piscine, ça tombe bien, on y est. Jusque 13h encore.
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0: Ou jusqu'à 19h évidemment, hein, voilà. Rebonjour à toutes et à tous, si vous venez seulement d'arriver dans Je peux pas, j'ai piscine, sur Radio 4910, bienvenue en tout cas. Vous tombez dans la dernière ligne droite de l'émission, un peu comme quelqu'un qui arrive à un barbecue au moment où les brochettes sont prêtes. Vous avez raté la préparation, mais vous profitez encore du meilleur. Et si vous nous écoutez le mercredi après-midi en rediffusion entre 16h et 19h, soyez également les bienvenus. Ici, que l'on soit dimanche matin ou mercredi après-midi, nous partageons exactement le même plaisir, celui de découvrir ce qui bouge dans notre région depuis le début de l'émission. Nous avons en fait déjà voyagé dans des univers très différents. On vous résume tout ça. Et nous avons rencontré le groupe de Liviane et Ursa, qui nous ont parlé de leur passion pour le métal et de leur concert à eux. Nous avons également retrouvé Georges Tournet, qui nous a offert sa dose hebdomadaire de bonne humeur en wallon. Dominique Kuhn qui nous a emmené au cinéma avec ses dernières découvertes, tandis que Cécile Bévier nous a invité à déconnecter grâce à quelques magnifiques œuvres musicales. Nous avons également fait un détour par Beko où l'imagination était à l'honneur grâce au concours de nouvelles divinement drôle, comme quoi dans notre région, certains écrivent des histoires, d'autres les racontent à la radio et quelques-uns font les deux. Mais attention, la piscine n'est pas encore vide et il nous reste encore une belle heure à partager ensemble. Dans quelques instants, Anne-Elisabeth Neve nous emmènera à la découverte d'une nouvelle adresse locale dans sa chronique Les Pépites Raidoises. Nous partirons à la rencontre de Dorothée, gérante du restaurant Au Coucou, récemment installé dans l'ancienne commune de Larré. Une belle aventure entrepreneuriale, des plats traditionnels, une clientèle fidèle et un établissement qui semble déjà avoir trouvé sa place dans le cœur des habitants. Je préfère vous prévenir, écoutez cette chronique juste avant le repas. Comporte un léger risque de fringale. Nous prendrons ensuite la direction de Sarre, dans la commune de Jalais, avec Benjamin Noé de l'ASBL Pro Mozart, qui viendra nous présenter la fête de la musique qui animera prochainement, ce sera même le 13 juin, la place du marché. Concerts gratuits, artistes locaux, harmonie, DJ, restauration, cocktails et même château gonflable. Si avec ça vous trouvez encore une excuse pour rester chez vous, c'est que votre canapé possède probablement un pouvoir magnétique. Et puis, comme chaque semaine, nous terminerons avec le résumé, cette chronique qui tente de raconter 3 heures d'émission en quelques minutes. Une mission comparable à celle d'un maître nageur qui devrait expliquer une journée entière à la piscine en une seule longueur de bassin. Et puis, puisqu'on parle de la semaine prochaine, elle s'annonce déjà bien remplie. Hein. Je vais déjà vous teaser un petit peu le truc, hein, puisque nous retrouverons notamment Joshua la semaine prochaine, dernier artiste de la semaine de la musique, du centre culturel. Nous voyagerons dans le passé avec Franche Histoire et Joël Baume. Nous partirons à la découverte de notre territoire avec Découvestre, de la Maison du Tourisme. Nous aurons également une chronique qui va ravir les amateurs de musique classique et de jazz, puisque c'est le plaisir CD et ses nouveautés. Nous parlerons également de la journée historique du Fort de Tancrémont et du grand tournoi d'été de Teux, du Teux Tennis Club et du retour certainement de la fête de la musique à Dizon. Tout sera pour la semaine prochaine. Autrement dit, encore une émission qui risque d'être plus chargée qu'un coffre de voiture au départ de vacances. Alors restez avec nous pour cette dernière heure de Je peux pas, j'ai piscine. Profitez du programme qui arrive et surtout passez un excellent moment sur Radio 4910. Je peux pas, j'ai piscine, c'est toujours la seule émission qui ne vous donne pas d'excuses pour l'écouter, à moins que ce soit l'inverse.
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0: À une semaine de la fête des pères, bah, on a rendu hommage aux mamans. Avec Eddie Mitchell, Mans, titre de 1987. Un petit bonbon de tendresse comme ça, ça fait plaisir de temps en temps aussi. On va se faire plaisir également avec cette chronique de Anne-Elisabeth qui va nous emmener à l'arrêt pour découvrir ce nouvel établissement, le Coucou.
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3: Chers auditeurs de Radio 4910, bientôt Radio Bleu Clair, Anne-Elisabeth Neve au micro. Bécotille depuis ma naissance, c'est-à-dire habitante du charmant village de Béco, j'ai à cœur de vous faire découvrir des voix et des visages qui rendent plus belle la vie. J'ai choisi de vous présenter des habitants de l'ancienne commune de Larrey, habitants ou actifs dans l'ancienne commune de Larrey, l'une des trois communes désormais regroupées dans la commune de Theux. Vous m'accompagnez dans mes découvertes des pépites rédoises ? Soyez les bienvenus. Bonjour Dorothée.
4: Bonjour.
3: Alors Dorothée, vous avez ouvert le restaurant Au Coucou le 4 avril dernier. Qu'est-ce que vous pouvez nous dire d'abord du nom de ce restaurant ? Ça va être la première question.
4: Alors le nom, c'est complètement par hasard. On s'est dit, le coucou, c'est facile à retenir. Effectivement, c'est facile à retenir. Donc, ça n'a rien à voir avec le coucou de Poleur. On nous a posé la question.
3: Ah oui, rien à voir avec
4: rien
3: le coucou de Poleur. D'accord.
4: C'est vraiment venu comme ça.
3: Oui.
4: Le coucou, on s'est dit, c'est facile à retenir.
3: Ah bon? Eh ben, voilà. Simplement. Très bien. Donc, aucun rapport avec
4: rien du
3: vous.
4: Tout.
3: Et quand vous avez dit on, en fait,
4: moi vous et mon compagnon, voilà.
3: D'accord, vous et votre compagnon, super. Mais c'est vous-même qui êtes impliqué directement dans le restaurant.
4: Plus moi, oui.
3: Plus vous, d'accord. Alors, avant encore d'arriver plus loin dans le coucou, votre propre nom à vous n'est pas banal. Vous vous appelez Dorothée Umore.
4: Oui, c'est ça.
3: À l'italienne.
4: Oui, voilà.
3: Alors, est-ce que vous êtes italienne?
4: Mon grand-père était italien.
3: Votre grand-père était italien, d'accord. Parfait. Bonjour, monsieur.
5: Bonjour. Madame.
4: Ça va, Carlo?
5: Ça va?
3: Ça va et vous?
5: Bien.
3: Votre grand-père était italien et vous-même parlez italien?
4: Pas du tout.
3: Pas du tout.
4: Non,
3: voilà. Donc, c'est
4: tout.
3: Comme ça que ça se passe et puis c'est tout. Très bien. Pourquoi est-ce que vous vous êtes installé à l'arrêt?
4: Complètement par hasard.
3: Encore?
4: C'est un petit village. On voulait pas une ville touristique, quelque chose de calme, de familial. Donc, oui, puis c'est beau, tranquille, c'est la campagne.
3: C'est la campagne, en effet, oui. Et ça vous convient depuis le mois?
4: Complètement, oui.
3: Un gros mois maintenant que vous êtes ouvert?
4: Oui. C'est mieux ici que où j'étais avant, parce que j'étais dans un hôtel 4 étoiles.
3: Ah!
4: Donc ça n'a rien à voir du tout.
3: Ah oui, en effet, oui. Et c'est une décision quand même bien réfléchie que de prendre un restaurant.
4: Oui, on a quand même réfléchi pendant plus d'un an. Hein.
3: Ah oui, c'est pas un coup de tête.
4: C'est pas un coup de tête.
3: Non, d'accord. Et ce premier mois, positif?
4: Oui, très positif. Les gens sont très accueillants.
3: Oui.
4: Voilà. Les gens, ils commencent à arriver. C'est très positif, oui.
3: D'accord. Oui. Vous avez allez-y.
4: On fait généralement tous les week-ends.
3: Oui.
4: Donc on a des bons
3: complet
4: retours.
3: Tous les week-ends. Oui.
4: On a des bons retours, donc oui, c'est très positif.
3: C'est très positif. Oui. Chouette. Quelle est votre clientèle justement?
4: Principalement des gens de l'arrêt.
3: Oui.
4: Beaucoup de marcheurs.
3: Beaucoup de marcheurs.
4: Et les touristes des alentours, des gîtes, parce qu'il y a pas mal de gîtes.
3: Oui.
4: Donc on nous les envoie, oui. Mais beaucoup des gens de l'arrêt, de Theux.
3: Et de Theux aussi.
4: Oui.
3: Ah
4: oui.
3: Bravo. Vous faites votre clientèle alors sur toute la commune.
4: Voilà.
3: Superbe. Vous me disiez que vous aviez eu le jour de l'Ascension, que vous aviez eu un grand groupe.
4: C'est ça. Des marcheurs, oui.
3: Des marcheurs, ça s'est bien passé.
4: Oui, très bien, oui.
3: Très bien.
4: Vous êtes 17, ce que j'ai dit encore juste avant. 17, oui. Très bien passé. Oui.
3: Très bien passé. Mais dans ces cas-là, vous faites un menu de groupe, j'imagine.
4: Je laisse 4 choix.
3: Waouh.
4: Donc, ils ont choisi à l'avance.
3: Ils ont choisi à l'avance.
4: Ils ont choisi à l'avance.
3: Oui.
4: Tout s'est bien passé. On fait un forfait à leur boisson.
3: C'est plus facile. Il n'y a pas de décompte à la sortie.
4: Il n'y a pas de décompte à la sortie.
3: D'accord, très bien. Alors justement, qu'est-ce que vous proposez à la carte?
4: Alors, on réserve
3: ou au menu? Non, à la carte.
4: À la carte, dans les plats traditionnels, steak, du vol au vent, boulet. Parce qu'on s'est rendu compte que les gens de l'arrêt et de Theux étaient très viande.
3: Ah oui, oui.
4: C'est vrai, oui.
3: C'est
4: très
3: amusant,
4: viande.
3: Ça. Très viande,
4: pas,
3: oui.
4: Pas très pâte, pas très cannelloni, des choses comme ça. C'est plus la côte à l'os, le steak, les boulets, vol au vent. Le Volovo cartonne ici, c'est incroyable.
6: Ah, il paraît qu'il est délicieux. J'en ai entendu dire beaucoup, beaucoup de bien.
4: Oui, voilà. On est plus dans le traditionnel. Et alors, on essaye tous les mois de changer un peu la carte.
6: En plus,
4: rajouter des choses, oui, et d'enlever des choses qui ont moins marché.
6: D'accord. Ah oui, il y a déjà des changements depuis le début.
4: Un petit peu, oui. On a déjà retiré, on a rajouté des choses.
6: Waouh, vous êtes prête à écouter les désirs de vos clients?
4: Oui, bien sûr. C'est le, oui.
6: C'est l'objectif.
4: J'aime bien les remarques. Hein, ça, il faut le faire. Hein, de toute façon, comme ça, on sait ce qui a été mal fait, ce qu'ils attendent, ce qu'ils veulent. Oui.
6: Splendide. Ok, donc vous avez une clientèle qui est déjà heureuse et qui vous fait des commentaires.
4: On a déjà quelques habitués, oui.
6: Ah, déjà des habitués.
4: Oui, qui sont déjà venus.
6: Il y a un gros mois que vous êtes ouvert et vous avez déjà des habitués.
4: Oui, on a déjà venus 4-5 fois, oui.
6: Mais c'est super.
4: Oui, oui.
6: Vous pouvez nous rappeler la manière dont on peut prendre contact avec vous et où on peut trouver les informations sur les horaires, sur la carte, etc.
4: Alors, on a une page Facebook.
6: Une page Facebook.
4: Ça s'appelle donc Le Coucou.
6: Le Coucou.
4: Et alors, si on tape sur Google dans le moteur de recherche Le Coucou, on va tomber sur le numéro de téléphone et l'horaire.
6: Le numéro de téléphone et l'horaire. Vous pouvez nous dire en gros les horaires?
4: Alors, l'horaire, c'est le mercredi soir.
6: Oui.
4: Jeudi soir.
6: Oui.
4: Vendredi midi et soir.
6: Oui.
4: Et samedi dimanche, 11h, 22h, 23h, non-stop, quoi.
6: 11h, 23h non-stop.
4: Oui, oui.
6: Waouh, chapeau. Vous êtes courageuse, c'est fantastique.
4: Merci.
6: Donnez-moi tout de même le numéro de téléphone des fois que les auditeurs auraient.
4: C'est le 0494 494 90 90 43 43 90 90.
6: C'est un numéro ultra facile à retenir.
4: Oui.
6: Oh, mais c'était bien choisi. Eh bien, Dorothée, mille merci.
4: Merci à vous.
6: Pour votre gentillesse, pour votre accueil. Et puis, bien sûr, tous mes voeux.
4: Merci, c'est gentil.
6: De beaux développements au coucou.
4: Merci.
6: À bientôt.
4: Merci. Au revoir.
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0: c'est nouveau, c'est belge, c'est Sian Abel, si je prononce bien, c'est Terskin. On va dans quelques instants retrouver un grand classique de la pop des années 80, c'est ceci. Les ABC avec Tonight You Mother Love.
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0: the Night You Murder Love. La nuit du meurtre de l'amour, hein, c'est un programme. ABC. On va parler à présent de la journée de la musique qui va se dérouler à Sarre avec notre invité suivant.
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0: Et même une fête de la musique, hein. Donc bienvenue donc, dans ce nouvel interview piscine consacré donc à cette fête de la musique à Sarre, organisée par l'ASBL Promozart, et je salue notre invité, c'est Benjamin Noé, bonjour.
3: Bonjour Eric, bonjour tout le monde.
0: Alors avec nous allons découvrir en détail ce bel événement prévu donc à Sarre, sur la commune de Jalhay, place du marché. Ce sera le 13 juin, dans une ambiance festive, familiale et entièrement gratuite.
3: C'est ça.
0: Voilà. Bon, bah, quelle est l'ambiance et l'esprit de cette fête de la musique ?
3: Bon, alors, nous, on a voulu vraiment, c'est vraiment le but de l'ASBL, c'est de donner accès à la culture à tout le monde et de façon gratuite. Et donc, en plus de mettre les artistes de la région en avant, donc c'est vraiment les objectifs. Et donc, c'est faire une fête populaire et accessible à tous.
0: Dans un cadre aussi qui est un peu magique, hein, cette place de Sarre, elle a quelque chose de particulier, hein,
3: c'est
0: elle
3: ça,
0: a une âme.
3: Hein, on est vraiment au pied de cette église, avec la scène vraiment au bas de cette église qui est monumentale, au milieu de verdure, de jardin. On est vraiment dans un site qui est vraiment magnifique.
0: Pas très loin du perron aussi.
3: Non, c'est ça, exactement.
0: Et donc, les artistes locaux, que propose la programmation tout au long de la journée ?
3: Donc, on ouvre le site à partir de 15h. Les premiers concerts sont à 16h. Mmh. Donc, on commence avec Chili Dill, qui est un duo qui est basé du côté de Verviers. Mmh. Et donc, là, on est plutôt sur un duo girly. Donc, c'est deux filles qui chantent ensemble. Voilà, on a de la guitare, de la basse, du djembé. C'est assez sympa. Donc...
0: Copo original, oui.
3: C'est ça.
0: Ouais.
3: C'est ça. Et puis, alors, on enchaîne directement avec En Accord Parfait à 17h30. Mmh. D'un duo masculin, du coup, on bascule. Mmh. Originaire, eux, de Spa, du coup. Mmh. Là, on est sur la guitare et de l'acoustique et du chant. Mmh. Très sympa aussi. Beaucoup de chansons françaises, beaucoup de chansons anglaises, mais beaucoup de tubes également. Mmh. Ensuite, on enchaînera avec l'harmonie s'acharnée, l'harmonie du village incontournable.
0: Évidemment, oui.
3: Évidemment.
0: J'imagine toujours son répertoire. C'est un mélange de morceaux cover, version harmonie. Donc, ça met beaucoup d'ambiance.
3: C'est ça, des musiques festives toujours, évidemment. Oui, oui. Et puis, alors, on passe sur la deuxième partie d'En Accord Parfait, la deuxième partie de l'harmonie qui suivent. Parce que c'est en chaque fois en deux morceaux.
0: Okay.
3: Et puis on enchaînera à 22h avec le gros concert, la tête d'affiche, Animals. Donc c'est un groupe composé de 9 musiciens et chanteurs. Donc on a vraiment des cuivres, claviers, percussions, chant, guitare, vraiment la totale. Et là, ils sont originaires de Malmedy. C'est la première fois qu'ils viennent nous rendre visite. Et voilà, comme je dis, on passe de Johnny Hallyday à Céline Dion. En passant par les airs populaires de fête, et donc voilà, ça c'est vraiment l'ambiance garantie.
0: Ouais, avec du monture 7, ça peut être sympa. Évidemment.
3: C'est ça.
0: Ouais. Les morceaux quasi dans du cuir et compagnie, j'imagine que ça...
3: C'est ça, saxo, trompette, trombone, ça va déménager.
0: Et puis c'est toi qui clôture.
3: Et c'est ça, c'est moi qui clôture comme DJ évidemment la fête soirée, donc voilà, plutôt dans l'électro, mais avec des mashups des 30 dernières années toujours, avec la particularité de jouer la trompette en live.
0: Voilà, donc une montée progressive de l'ambiance, quoi.
3: C'est ça, voilà. Exactement.
0: Alors, en plus de ça, il n'y a pas que de la musique, hein, y a des tas d'autres choses.
3: Oui, évidemment. Donc, en plus de la musique, évidemment, il y a des concerts, on va dire qu'il y a les cocktails, il y a les châteaux gonflables, il y a la restauration en partenariat avec le vieux Sarre qui nous fait confiance depuis le début. Mm-hmm. Donc, vraiment de quoi s'occuper toute l'après-midi et toute la soirée.
0: Ben oui, donc... les scènes, une seule scène...
3: Une seule scène, ça ne change pas, voilà, la scène évolue chaque année, la scène change chaque année, on essaye de surprendre un peu le public et de faire quelque chose d'original chaque année. La surprise est bienvenue au show et donc résultat la semaine prochaine.
0: Ouais, c'est un peu la marque de fabrique de Dionys.
3: C'est ça, Dionys, voilà. Ouais, on aime bien.
0: Eh bien, parfait. On rappelle donc tout ça. Donc le 13, c'est un samedi, c'est à partir de 15h. Jusqu'au bout de la nuit, j'ai envie de dire. Voilà. Et je pense qu'effectivement, si plus la météo est de la partie, ça va être, l'endroit où il faudra être ce jour-là. Bon, merci en tout cas de venir parler.
3: Merci beaucoup.

Ça groove, c'est Lady Boss, Beckhaman Junior et The Wood Sniffers. Allez, accrochez-vous à vos lunettes blanches. Voici celui qui en est certainement le maître des lunettes blanches. Michel Polnareff, viens te faire chahuter.

Instagram. Le résumé, oui, 3 heures de cheveux par Gépicine, c'est un peu comme ouvrir le frigo quand on a faim. On pense prendre juste un petit quelque chose et finalement, bah, on se retrouve avec un menu complet. Cette semaine encore, l'émission a prouvé qu'on pouvait passer du métal à Chopin, d'un concours littéraire vol au vent, tout en faisant des tours par l'histoire du jazz spadois. Bref, si vous avez raté l'émission, voici la séance de rattrapage. Et si vous l'avez écouté, voici l'occasion de vérifier que vous avez, que vous étiez bien réveillé. Nous avons d'abord fait monter les décibels avec les groupes Ursa et Diluvian, direction Teux, donc au hall, hall plus habitué à rugissement de moteur qu'aux guitares saturées. C'est le hall de DG Sport, évidemment, qui accueille une soirée métal originale. Alex Dursa a expliqué comment son groupe transformait les émotions et les épreuves du quotidien en énergie musicale. Et Jonathan Renard, le Diluvian, a raconté son parcours dans le chant extrême et la création collective, comme quoi derrière les cheveux longs, les riffs puissants et les voix impressionnantes, on trouve souvent beaucoup de réflexion et de sensibilité. Changement total d'ambiance ensuite avec Daniel Reynards qui nous a embarqué dans la machine à remonter le temps, destination le Chapati. Pour beaucoup de Spadois, ce nom évoque immédiatement le jazz, les concerts, les rencontres et toute une époque. Daniel a partagé ses souvenirs d'anciens programmateurs et a fait revivre ce lieu devenu mythique. Ensuite, Georges Tournet qui est arrivé avec sa chronique Wallonne et comme souvent, il a réussi à nous rappeler qu'un éclat de rire vaut parfois tous les dictionnaires. Entre anecdotes et expressions bien de chez nous et humour populaire, il a démontré que le Wallon n'est pas une langue du passé, mais bien une langue vivante, une langue qui continue de raconter notre région avec un accent que même les applications de traduction n'oseraient pas reproduire. Le cinéma ensuite a pris possession des ondes avec Dominique et son désormais incontournable Cap Ciné au programme polar alsacien décalé avec Sainte-Marie aux Mines, un drame familial sensible avec Au fil de personne et une satire du monde lyrique avec L'objet du délit. Trois films, trois univers et une même conclusion, il existe encore des réalisateurs qui aiment faire réfléchir autant qu'ils aiment raconter des histoires. Après le grand écran, place à la grande musique. Cécile Bégin nous a offert une parenthèse hors du temps avec son invitation à déconnecter. Chopin, Schubert, Fauré et Michel Lysink se sont succédés pour nous emmener loin du bruit quotidien. Certains auditeurs ont peut-être fermé les yeux et d'autres ont peut-être rêvé de vacances. Et quelques-uns se sont peut-être demandé pourquoi ils n'écoutent pas plus souvent de musique classique. Mission accomplie. Nous avons ensuite découvert les coulisses du concours de nouvelles de Beko, organisé dans le cadre du week-end Église ouverte. 32 auteurs ont relevé le défi d'écrire autour du thème divinement drôle. Entre fou rire, parodie, souvenirs et aspirations inattendues, les participants ont démontré que l'imagination se porte très bien dans notre région. Mention spéciale à ceux qui ont réussi à transformer une panne de chauffage ou un éclat de rire en histoire littéraire. Dans les pépites de l'Arrée, Anne-Elisabeth Neuve nous a présenté Au Coucou, un restaurant récemment installé dans l'ancienne commune de l'Arrée. Dorothée, la gérante, est revenue sur cette aventure lancée il y a quelques semaines. Une clientèle fidèle se dessine déjà autour d'une cuisine traditionnelle où le vol au vent semble remporter un succès digne d'une tournée mondiale. Comme quoi parfois, les véritables stars ne sont pas sur scène, mais dans l'assiette. Enfin, nous avons terminé à Sarre, n'est-ce pas, avec Benjamin Noé, l'ASBL Promozart. La fête de la musique fera vibrer la place du marché avec des concerts gratuits, des animations, de la restauration et une ambiance familiale avec Chili Idyll en accord parfait, l'harmonie de Sarre Charneux, les Animals et DJ Set viendront animer cette grande fête populaire qui promet de faire danser les habitants jusqu'au bout de la nuit. Ce sera le 13 juin à partir de 15h. Notez bien tout ça dans votre agenda préféré. Et la semaine prochaine, bien, préparez-vous encore à voyager sans quitter votre fauteuil. Nous retrouverons Joshua, dernier artiste mis à l'honneur dans le cadre de cette semaine de la musique du Centre culturel. Nous explorerons l'histoire locale avec Franche Histoire et Joël Baume. Nous partirons à la découverte de notre territoire avec Découvèzre et la Maison du Tourisme. Les amateurs de musique classique et de jazz auront rendez-vous avec la nouveauté du Plaisir CD. Nous parlerons également de la journée historique du Fort de Tancrément. Enfin, si tout se passe bien, on a encore une confirmation qui doit être confirmé, si je puis dire, mais bon, voilà, c'est bien parti. Ce grand week-end historique qui fera revivre l'histoire de l'avant-guerre 40-45 du 17 au 19 juillet à Tancrément, donc sur le site du fort. Les sportifs découvriront également le programme du tournoi d'été du Teux Tennis Club. Là, nous assisterons à une conférence de presse ce vendredi et nous y ramènerons du son, c'est ce qu'on vous proposera donc la semaine prochaine. Et puis nous évoquerons
le retour de la fête de la musique de Dizon. Et oui, bonne nouvelle, ce ne sera pas en même temps que la fête de la musique à Sarre, donc vous pourrez assister tout à fait aux deux. Là, ce sera plutôt le dernier week-end de juin que cela se déroulera. En tout cas, une fête de la musique dont pas mal se souviennent. Je pense que ça a été une des plus mythiques de la région. Hein. Et on espère que ça redeviendra un rendez-vous incontournable et festif de notre région. Bref, ce sera encore une émission qui sera, où il sera difficile de trouver une excuse pour ne pas écouter, mais de toute façon, vous le savez, c'est toujours Je peux pas, j'ai piscine chez nous.

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1: Bienvenue sur Radio Jupi, c'est déjà notre 6e émission. J'ai laissé introduire cette émission par mon ami Serge Marca avec l'idiomatique, la note est donnée. Au programme, il y aura Fujis, France Gall, Faux, Nekfeu, Pink Floyd et plein d'autres farfelus en farandole et en fa. Donc, une fameuse programmation, installez-vous confortablement et laissez-vous emporter par cette expérience radiophonique amplifiée. On s'écoute tout de suite Kate Bush avec Babouchka.
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2: C'est l'histoire d'un prof qui tombe malade et alors il y a le directeur fait venir 2-3 profs, des intérimaires, et alors il pose 2-3 questions et il dit voilà, qu'est-ce qu'il y a déjà travaillé dans une école spécialisée? Et le premier dit moi j'ai déjà travaillé atelier protégé, tout ça, je m'y connais bien, tout ça, oui, mais il faut faire attention parce que c'est des enfants très difficiles, et voilà, il ne faut pas les faire pleurer, ils sont tristes et tout ça, ils sont fort sensibles, ils sont à fleur de peau, donc faites-y, il faut vraiment faire attention. Oui, non, vous verrez, il n'y a pas de problème, j'ai déjà travaillé avec ces personnes-là, donc il n'y a pas de souci. Et puis il commence au premier jour, elle dit, là, il arrive, et voilà, bon, il se présente, et voilà, je m'appelle Monsieur Grégoire, et je suis votre nouveau prof, et voilà, vous avez passé quelques jours avec moi, parce que votre ancien prof est tombé malade, voilà, il faut que je le remplace. Et on va faire un petit peu plus connaissance, alors il dit, comment est-ce que tu t'appelles? Et la petite dit, moi je m'appelle Christelle, c'est bien Christelle. Et qu'est-ce qu'il fait ton papa comme travail? Mon papa, il travaille, il est boulanger. C'est bien ça Christelle, c'est grâce à lui qu'on mange du pain tous les jours, ça c'est génial, oui. Puis t'as l'autre qui lève le bras, et toi tu t'appelles comment? Moi Benoît monsieur. Benoît, comment vas-tu? Moi je vais bien monsieur, ça va. Oui, et qu'est-ce qu'il faisait ton papa comme métier? Moi il était menuisier. C'est bien le menuisier, il faut des fenêtres, il faut des toits des maisons, c'est grâce à lui qu'on est bien au chaud chez nous dans la maison. Super. Et toi alors, t'appelles comment? Moi je m'appelle David. C'est bien David. Et alors quoi? Et qu'est-ce qu'il faisait ton papa alors avant? Mon papa, il travaille dans le supermarché, quoi. Voilà, il est vendeur dans le supermarché. C'est grâce à lui qu'on mange tous les jours, c'est bien. Puis alors, il demande un petit au fond là. Et toi, mon petit bonhomme, qu'est-ce qu'il fait ton papa? Mon papa, il est mort. Le prof qui dit, oui, mais qu'est-ce qu'il faisait avant de mourir? Il faisait.
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2: C'était les Fugees avec Killing Me Softly, Kiss Song. C'était un fameux morceau. Tiens, ça me rappelle les années 80 quand on allait au bal et que ta mère te tapait 100 balles pour que t'ailles t'amuser. Et c'était pour avoir la paix, sûrement. Et nous, on était tranquillou au bal. Et maintenant, je vous propose d'écouter le collectif d'artistes Fauve avec le titre Sainte-Anne. On retrouve dans leur musique les influences de ces années féeriques.
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0: Je sais même pas par où commencer en fait. En même temps, c'est la première fois que je fais ça, donc vous m'excuserez si ça part un petit peu dans tous les sens ou si je suis trop confus. Faut dire qu'en ce moment, j'ai bien du mal à mettre mes idées au clair quand même. J'ai bien du mal à trouver mes mots. Enfin voilà, je vous dresse le tableau vite fait. Je suis né dans une famille plutôt aisée, j'ai toujours été privilégié. J'ai jamais manqué d'amour ni de rien d'autre d'ailleurs, même si ma mère, qui vient quand même d'un milieu assez populaire, était parfois un peu sévère avec mes frères et moi. À l'école, j'étais bon élève, à la maison, j'étais poli. Je me souviens pas avoir fait trop de conneries étant petit. Par contre, j'ai fait des études correctes et aujourd'hui, je sais que mon parcours est plus ou moins tracé. Disons que je sais où j'arriverai si je continue sur ma lancée. J'aurai probablement une femme et de beaux enfants, un crédit à payer, un épagneul anglais et un coupé cabriolet. Et pourtant, vous voyez, ça fait maintenant presque 6 mois que je dors à peine, que je peux ne rien bouffer pendant 2 jours sans même m'en apercevoir. Et quand je me regarde dans le miroir, j'y vois un mec bizarre, pâle, translucide, tellement livide, à faire sourire un génocide. Docteur, je rigole pas. Faut que vous fassiez quelque chose pour moi, n'importe quoi. Prenez un marteau et pétez-moi les doigts, je sais pas. Parce que là, je peux vraiment plus. Je peux plus sortir dans la rue, je peux plus mettre les pieds dans des bureaux. De toute façon, je suis devenu incapable de prendre le métro. Ça pue la mort, ça pue la pisse. Ça me rend claustro et agressif. Et puis j'ai vraiment l'air d'un gland dans mon costard trop grand et mal taillé. Même si je voulais faire semblant, il y aurait toujours marqué en gros troufion sur mon front. Et puis tous ces gens qui cherchent absolument à s'entasser, qui poussent, qui suent, qui sifflent entre leurs dents comme des serpents. Vas-y, du coup, monte, t'as raison. De toute façon, t'auras beau être le premier arrivé, à la clé, on va tous se taper la même journée scabreuse. Les yeux collés à l'écran de l'ordinateur, tu détruis les pupilles, à lire en diagonale des choses auxquelles t'entraves que dalle. Non mais tu comprends, il est hyper important ce dossier. Le client, il racle 300 euros l'heure, alors tu te débrouilles, tu vas chercher sur Google s'il faut, mais tu me finis ça pronto. Ah oui, vous avez parfaitement raison, oui. C'est de ma faute, oui, je suis pas assez réactif. Ah, c'est drôle, oui. Collez-moi des gifles. Connard. Et si t'allais plutôt te carrer des poignées de porte dans le cul pour voir?
1: Changer ça, mais je voudrais tout changer.

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1: C'était Mauvaise Graine de Nekfeu. J'espère que tout se passe bien pour vous. Et moi, ça va, et tout ça. Ouais, ça va. Ok, d'accord. Moi, ça va. Alors, ouais. C'était Mauvaise Graine de Nekfeu. J'espère que tout se passe bien pour vous à l'écoute de Radio Jupi. Il est à présent temps de vous présenter mon coup de cœur. Et c'est pas du beurre ni de la margarine. C'est la séance coup de cœur. Allô, mon coup de cœur, c'est le dernier album de Romeo Elvis.
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1: C'est TPA, tout peut arriver. Hein. Je l'ai d'ailleurs en version vinyle, un cadeau que mes enfants m'ont fait le jour de mon anniversaire, je me rappelle. À minuit pile, une méga surprise. À l'écoute, un très bon album bien construit et qui s'écoute d'une traite sans problème. Des musiques qui vous tiennent aux oreilles toute la semaine. Un titre démentiel que j'ai écouté des dizaines de fois à la suite. Dès la première écoute, c'est Maquette. On s'écoute tout de suite Maquette.

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0: Brigadier Savary. Opération coup de poing. Brigadier Savary. Oh, tiens, une mouette.
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0: C'était Opération coup de poing d'Alpha Blondie, issu de l'album Brigadier Savary. Pour rester dans l'ambiance ensoleillée, on se déchaîne directement sur Manu Chao avec Je ne t'aime plus, mon amour, je ne t'aime plus, tous les jours.

0: le soleil se lève, t'as pas envie de te promener. Waouh, la belle journée, waouh.
1: Ouh, on n'est jamais trop aidé. Aidé, j'ai dit.
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0: Tac, c'est la séquence du hurleur!
4: La séquence du hurleur! La séquence du hurleur! La séquence du hurleur! Ah, il est pas l'heure, mais si, c'est maintenant! Ah,
1: c'est le retour du hurleur!
0: Notre star qui nous a manqué énormément! J'espère que sa convalescence l'a requinquée et que ses cordes hurleuses sont correctement réaccordées. Nous allons voir ça de suite. Bonjour, monsieur l'hurleur. Quelque chose à déclarer ?

0: Waouh, c'est Artomix. Quelle renaissance de vos cendres, tel un phénix de Grimbergen. En votre honneur, on va s'écouter l'hospice de Marca en duo avec le Hurleur. Une version pirate en exclusivité pour Radio Jupi.
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2: Yo! Pour ceux que ça intéresse, c'est pas là.
3: Oh là!
4: Avec des vieilles à haut fenêtres.
3: Yo!
4: Les plus tristes ou les plus curieux.
3: Oh!
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1: Même dans la live.
0: Oui, il y en aura peut-être encore tantôt, t'as raison. 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
2: Après.
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0: Pouf, c'était quelle journée encore fameux cirque et tout ça. Hey! 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
1: C'était Accouplé de Marca, sa version actualisée 2020. Des nouvelles paroles à apprendre pour vos prochains concerts. J'espère que vous êtes toujours tout ouïe à l'écoute de Radio Jupi. Pour rester dans le mood, on va s'écouter le cultissime Wall, Lota Low, de Led Zeppelin. Et santé.

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Nous sommes déjà arrivés au terme de notre émission. J'espère que vous avez apprécié cette aventure parsemée de chemins sinueux. Pour ma part, j'ai pris beaucoup de plaisir en votre compagnie. Enfin, s'il y a quelqu'un qui m'écoute, bien sûr. Merci à Max5D et à Pape4D de participer à ce délire partagé. A bientôt, je vous laisse avec un Pink Floyd et pour rester amplifié, c'est le titre On the Break in the Wall. Allez, à tantôt. Et n'oubliez pas d'être

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présenté par cette ville. Le temps qui passe, je le vois sur mon visage, sur mon corps, sur mes proches, mais pas à l'intérieur de moi. En vieillissant, au contraire, j'ai l'impression que tous les temps s'ajoutent. Et je suis la somme de tous ces temps. Enfance, adolescence, jeune adulte, jeune maman, femme, etc. Tous les temps ne sont pas les mêmes. Le temps qui passe est très court quand je fais quelque chose que j'aime, quand je contemple, par exemple. Très court et profond, donc il s'agrandit. Le temps est long quand je suis habitée d'ennui ou d'émotions désagréables. Et là, souvent, je regarde l'heure.

J'espère que le temps va passer vite, cela voudra dire que l'on s'amuse. Mais si le temps passe vite, alors l'émission sera vite terminée. Bonjour, bienvenue dans Chansomania. Il y a quelques années, puisque c'était en 2020, j'ai demandé à quelques auditrices et quelques auditeurs de me parler, de nous parler du temps qui passe, de leur vision du temps, bref, du temps en général. C'était il y a quelques années, oui, parce que le temps a passé. Et on écoute aussi plein de chansons en rapport avec le temps. Chansomania, épisode 534, c'est parti.

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0: Les Étoiles Filantes, sur l'album La Grand-Messe, sorti en 2004. Les Cowboys Fringants.
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0: Ah, le temps. Quand on est petit, on a envie d'être grand. Vite. Et puis, quand on est grand... Aldebert et Maxime Le Forestier, plus tard, quand tu seras grand, sur l'album Enfantillage, volume 1.

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1: Vincent cite Renaud sur le titre « Cheveux blancs ». Alors on aurait pu bien sûr écouter cette chanson, mais de Renaud, je lui préfère « Les dimanches à la con » sur l'album « Marchand de cailloux » en 1991.

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0: Dalida, Le temps des fleurs en 1968. Finalement, on parle et on chante le temps aujourd'hui et je me souviens justement que Yves Jamais a sorti en 2015 l'album Je me souviens. Il s'ouvre sur le titre Le temps emporte tout.
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1: Quand aujourd'hui sera hier, tu ne t'en souviendras plus guère, alors la vie c'est maintenant, ici, et tant pis pour le temps. Alors ici et maintenant, écoutons ce que nous dit Anne-Catherine sur le temps.
2: Il ne passe pas le temps, il fuit, il s'enfuit, irrattrapable, il nous est compté. Nous sommes en train de le perdre à lutter. Et pourtant, s'il passait plus vite, serait-on plus vite libéré ? Pour passer dehors ce temps que l'on passe dedans. Si j'avais su, j'aurais pris le temps. Je l'aurais enlacé, je l'aurais embrassé, sans retenue. Je ne l'aurais pas perdu le temps. Je l'aurais goûté, je l'aurais suspendu, souvent.

0: Ce siècle avait 2 ans, Frédéric Bobin en 2009 sur l'album Singapour. On parle d'années, de siècles, mais parfois c'est une seule minute qui compte. Une minute, Babylon Circus en 2009 sur l'album La Belle Étoile.
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0: Une minute trop tôt, une minute trop tard, mais parfois cela se joue à 2 minutes. 2 minutes avant, 2 minutes après. C'est Bobby Lapointe qui nous le dit.
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0: prend le temps en 2019 sur l'album Appareil volant imitant l'oiseau naturel.
1: Ma vision du temps, avec deux enfants de moins de 2 ans, tous les matins, je me dis, allez, c'est parti, une journée qui commence. La journée passe vite, puis au moment des siestes, c'est plus long, surtout quand ils veulent pas dormir. Et puis la journée se termine, j'ai hâte d'aller me coucher, et c'est reparti pour une autre journée. C'est long, mais en même temps très court. Et puis, un jour, il naissent, et déjà, ils rampent, ils marchent, ils courent. Ça va trop vite, le temps.
0: Et je suis bien d'accord. Merci Tatiana pour avoir pris ce temps pour nous parler de ton temps. La vie, on peut la voir comme un film, alors il faut profiter de chaque image. C'est le champ lexical du cinéma, en tout cas, que l'on retrouve, ainsi soit-il, dans cette chanson de Louis Chédid.

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0: ça. Loin, le titre de la chanson et de l'album Alex Baupin en 2016. Aurélie ?
1: Tic tac, c'est le temps qui passe. Alors le temps, ça peut être une seconde qui peut paraître des heures, et comme des heures qui peuvent filer en un claquement de doigts, finalement je me dis que c'est pas tellement le temps qui passe qui est important, mais c'est comment tu passes ton temps, comment t'en profites, comment voilà, tu prends plaisir à le laisser couler aussi.

0: On s'en souvient, c'est pas mal de parler de souvenirs quand on parle du temps. Françoise Hardy, Le temps de l'amour en 1962.
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0: Alors loin de moi l'idée de vouloir plomber l'ambiance, mais dans le temps qui passe, et quand on parle du temps qui passe, eh bien forcément on parle aussi en parallèle de la vie qui passe. On a du mal à imaginer ça, la vie qui passe et le temps qui a filé, et les choses qui ont été et qui ne sont plus. C'est pour ça que c'est important d'y réfléchir parfois, et de se dire que la vie c'est ici et maintenant, comme nous le chantait Yves Jamais tout à l'heure, ou dans une autre manière, comme nous le chante justement Michel Bernard avec le titre « Toute manière », cet extrait de son album titré « Toute manière ».

0: Le temps qui passe, qui nous dépasse, nous embrasse, nous surpasse. Le temps en temps qui survient et nous retient ou nous revient. Le temps qui se pose avec sa prose. On prend la pause, on se repose, telle une rose. Le temps qui coule, nous saoule ou nous enroule, on se met en boule. Le temps des jeux qui nous rend heureux, le temps du jeu qui nous rend joyeux. Le temps d'un rêve, le temps d'une heure, le temps du bonheur. Le temps des jamais et des j'aimais. Le temps qui nous grandit, le temps d'une vie, et c'est très bien ainsi.
1: Merci Caroline pour ce temps poétique.
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0: Ça me fait bizarre, Les Escrocs en 1994 sur l'album Faites-vous des amis. On parle du temps, et le temps qui m'était imparti est parti. On se retrouve la semaine prochaine, même endroit, même heure, sur ta radio préférée. Mais puisque nous parlions du temps, et fort de tout ce que nous avons entendu, nous allons prendre le temps en cette fin d'émission. Le temps déjà de remercier celles et ceux qui ont bien voulu partager leurs mots, et ce n'est pas facile de se livrer sur le temps en s'enregistrant chez soi, seul face à son téléphone. Alors un grand merci à Jeanne, à Anne-Catherine, à Tatiana, à Aurélie, à Caroline, à Vincent. Merci à toi qui es à l'écoute, nouvel arrivant ou fidèle auditeur, et merci à ta radio préférée qui permet que j'arrive avec ma malle pleine de chansons jusqu'à tes oreilles. C'est ta radio préférée et tu as bien raison. Si tu le souhaites, tu retrouves toutes les infos sur l'émission avec tous les podcasts et tous les anciens épisodes sur le site sebdil.fr. Sebdil.fr, cela s'écrit S-E-B-D-I-H-L.fr. Sur le .fr, je pense que je peux te laisser seul, tu vas y arriver. On va se quitter en chanson. Qui dit temps qui passe dit anniversaire. Nous sommes là avec les Fabulous Troubadours en 2003 sur l'album Duel de Tchatch. Allez, à la semaine prochaine. Et d'ici là, surtout, surtout, tu n'oublies pas de vivre en musique. Bye.
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1: Alain Bachung, Ostende.
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1: Bonsoir à toutes, bonsoir à tous et bon voyage aussi à la côte belge, qui est la destination de ce jour. Beste vrienden, goedendag, goedenavond en goede reis met ons naar de Belgische kust. À la technique, Jeroen, merci beaucoup pour ta participation. Alors je serai seul à la présentation ce soir et je souhaite un bon rétablissement à mon ami Jacques Chaumont qui reviendra dans 15 jours bien sûr. Je salue aussi mon fils Christophe qui écoute régulièrement l'émission. 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Dus beste vrienden, goedendag, goede reis naar de Belgische kust. Nous sommes à La Panne, de Panne. La Panne qui est vraiment la perle verte de la côte belge, qui offre 4 réserves naturelles, des étendues de dunes à perte de vue, soit un tiers de la superficie des dunes de toute la côte. Et c'est la plage la plus large du littoral belge, au sable fin, ça représente quand même 450 mètres. Le Westhoek, créée en 1957, est la réserve naturelle la plus ancienne de Flandre. Avec ses 340 hectares, elle constitue le plus grand massif dunaire ininterrompu de notre littoral. Les sentiers balisés de 11 km au total permettent aux visiteurs de découvrir la grande diversité paysagère du site. On peut mentionner aussi la réserve naturelle de Oosthoek, c'est peut-être un peu moins connu, de Oosthoek. C'est un domaine de 60 hectares. Vous avez les dunes de Kabour et de Houtschaderduinen, enfermées entre les zones habitées de Panne et de Sint-Idesbald. Alors d'où vient le nom de la Panne, de Panne? Le nom Panne signifie une grande dépression humide, alternant avec quelques crêtes de dunes de faible hauteur. Notons un autre terme également, comme slufter ou goulet de marée. Le Westhoek possède une grande diversité botanique avec plus de 400 espèces de plantes. Une espèce sur cinq est très rare. Un cordon étroit de dunes semi-stabilisées forme une protection naturelle contre la mer. Et les parties mobiles de cette zone de dunes sont pratiquement dénudées ou couvertes d'oya ou belmen. La réserve est également riche en animaux et en se nourrissant, les lapins ralentissent le développement des broussailles et du bois. On y voit et entend le tarier peintre, le rossignol, le pouillofitis, le pic vert, la tourterelle des bois et comme rapace l'épervier. Alors un endroit que j'aime beaucoup à La Panne, eh bien, c'est vers la fin de La Panne, pas tellement loin du Westhoek d'ailleurs, c'est la statue de Pierre Clouffe. Alors qui est Pierre Clouffe? Petrus de Creton, dit Pierre Clouffe, vieux loup de

Lumière a vécu de 1853 à 1939 et peint maintes fois par Louis van den Heijde. Il devint ainsi un personnage célèbre à la panne. Je vous conseille, pour les amateurs bien sûr, la délicieuse bière artisanale, assez forte attention, qui porte le nom de Pierre Clouffeux, à déguster notamment avec des croquettes de crevettes grises, j'en parlerai souvent durant l'émission. Et près de l'esplanade, à quelques pas d'ailleurs de la statue de Pierre Clouffeux, se dresse le monument dédié à Léopold Ier, premier roi des Belges, qui fit son entrée en Belgique à la panne, c'était le 17 juillet 1831. Alors, à quelques pas également, se trouve le restaurant Pierre Clouffeux, donc le même nom, un excellent endroit pour déguster la succulente cuisine régionale. Et là, vous serez accueilli par le patron, le copropriétaire, un ancien Montois, qui conseille notamment le menu à 55 €, comprenant les queues d'écrevisses, le cabillaud sauce crème, fouricaqué, riz et le moelleux au chocolat blanc et noir, avec glace à la vanille. Je vous conseille aussi le restaurant de Wittenberg, face à la plage, aussi 55 € pour le menu, qui propose par exemple la croquette de crevettes maison, j'insiste, la bouillabaisse panneschuit avec bisque de crevettes et homard, crevettes, plis, filet de collin, toast et rouille et la dame blanche. Et après avoir visité plusieurs établissements du vieux port à Marseille, eh bien, de Wittenberg est vraiment à conseiller. Je vous ai bu.

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Jacques Brel, Le Plat Pays, très belle chanson. Nous sommes toujours à la côte belge, hein, c'est le sujet de cette émission Évasion de ce mardi soir. Nous sommes toujours à La Panne et là je vous conseille l'hôtel, notamment l'hôtel Cajou, c'est un 3 étoiles situé à 100 mètres de la plage qui offre des chambres modernes, confortables et également une délicieuse cuisine. J'aime bien aussi l'hôtel Continental, un autre 3 étoiles situé à quelques pas de la digue. Et à 100 mètres, vous avez la Pergola. La Pergola, eh bien là, c'est un bon restaurant italien avec de succulentes pâtes aux fruits de mer préparées par le très sympathique chef sicilien Calogero. Et pour les fanatiques de sport, La Panne offre plein de possibilités, telles que le char à voile, né à La Panne d'ailleurs en 1898. Et quel plaisir aussi de se promener sur la digue ou sur cette longue plage de sable. Alors non loin de La Panne, vous avez Coxyde ou Coxyde. La mer, la plage et les dunes sont des mots-clés à Coxyde. Terheide est une réserve naturelle qui forme le centre du complexe de dunes le plus vaste de notre littoral. Celui-ci s'étend sur 260 hectares. La Doornpanne et le Hoge Blekker représente un massif de dunes de près de 235 hectares d'un seul tenant, ce qui est vraiment exceptionnel de nos jours compte tenu de la pression grandissante exercée par les activités touristiques et immobilières. Avec ses 33 mètres, le Hoge Blekker est la dune la plus élevée de tout le littoral, c'est vraiment un endroit exceptionnel. Du large, les marins voyaient briller son sommet, d'où son nom Blekken, signifiant briller, scintiller en dialecte. Une zone de 25 hectares, soit plus de la moitié du biotope, a le statut de réserve naturelle protégée et l'ensemble est un bel exemple de paysage de dunes maritimes allant de dunes embryonnaires sur la plage même jusqu'à la ligne ondulante de crêtes plantées d'oya. Je conseille aussi dans cette belle région de Coxyde de visiter le musée abbatial Terduinen, les dunes Terduinen, qui comporte 5 grandes parties. Le musée abbatial, le site archéologique de l'ancienne abbaye Notre-Dame des Dunes, c'est très connu là-bas, la collection d'orfèvrerie, le moulin et la ferme abbatiale Ton Borgaard. Le thème central du musée abbatial est l'histoire de l'ordre de Cîteaux, avec une attention spéciale pour l'ancienne abbaye cistercienne Notre-Dame des Dunes. Cette abbaye était une des plus influentes institutions religieuses en Flandre pendant le Moyen-Âge. Et les impressionnantes ruines en témoignent. Je suis allé voir le site de Ton Borgaard, si on traduit, c'est le verger. C'est un lieu unique où l'art, la nature et le patrimoine se côtoient dans une oasis de paix située à 2 km de la mer entre les dunes et les polders. J'ai eu l'occasion de discuter avec le chef doublement étoilé Arjen Witte-Wrangum du restaurant étoilé Mon Dieu qui présente une carte de haute qualité. Et là, j'ai eu l'occasion de déguster de délicieuses croquettes crevettes maison à la brasserie Sint-Idesbald. Et cette brasserie Sint-Idesbald produit 4 bières, la triple, la brune, la rousse et la blonde. Et c'est un endroit vraiment très intéressant, pas trop cher, c'est la brasserie Sint-Idesbald. Et vous avez aussi la possibilité de visiter De Schuur, qui est le centre culturel Ton Borgaard.

C'était Claude Barzotti. Je ne t'écrirai plus. Nous aurons l'occasion d'écouter quelques chanteurs belges durant cette émission Évasion. Nous sommes toujours à Coxyde, la côte belge, hein, la côte belge, Coxyde. Mais c'est aussi la gastronomie avec un excellent restaurant qui s'appelle De Quelle, un établissement situé Zeelan, donc avenue de la mer, Zeelan, 265, conseillé par le guide Michelin, Gaultier Milo. Et ce restaurant De Quelle propose notamment le champagne Rogue Cerezer comme apéritif, une mise en bouche verrine de crevettes émincées de hareng, la dégustation thaïlandaise d'huîtres Gillardot aux fines herbes, langoustine croquante, mie, asperges, germes de soja, enoki et coriandre, le filet de sole, langoustine, noix de Saint-Jacques à la normande, le perdreau cuit à basse température, foie d'oie, ragoût de chou, navet, lentilles, saucisson séché, jus au porto à la truffe. Faites-vous plaisir, c'est un endroit que je n'oublierai jamais. Retenez bien cette adresse lors d'un passage à la côte belge De Quelle, Zeelan 265 à Coxyde. Alors les hôtels, j'ai eu l'occasion de séjourner notamment à l'hôtel Apostrophe, un 3 étoiles, situé Le Jeune Lannes. Et c'est très facile avec le tram. Hein. Si vous allez jusqu'à Ostende, eh bien vous avez le tram qui longe toute la côte. Là, on est à 100 mètres de la station de tram, l'hôtel Apostrophe. Et c'est géré par le patron. Vous avez aussi le Solcrest Coxyde. C'est aussi un bon établissement, 3 étoiles familiales. Aussi situé face à l'arrêt du tram Sterderzee. Là, je vous conseille de goûter la lotte au verre. Smakelijk eten, bonne dégustation. Et vous avez aussi l'hôtel Casino. Ça, c'est un 4 étoiles, très bien situé à quelques pas de la plage de sable et des commerces de Coxyde. Je dis que l'hôtellerie en général, 3-4 étoiles à la côte belge, est très valable. J'ai eu l'occasion de visiter le musée national de la pêche à Oost-Dunkerque, qui permet de vivre l'histoire de la pêche flamande, tant en mer que côtière. Et l'excellent guide Marc m'a présenté d'abord le squelette de Valentine, ce cachalot mâle de 17 mètres de long et de 40 tonnes, échoué le 14 février 1989, c'est la date de la Saint-Valentin, et c'était sur la plage de Saint-André à Oost-Dunkerque. Le musée présente 900 pièces sur la rude vie des pêcheurs, qui partaient pour 6 mois en Islande. Et on peut voir également les pêcheurs de crevettes de Per de Vissers, revêtus de vareuses jaunes en coton huilé, guidant leur cheval de trait qui traîne un lourd filet à crevettes dans la mer. Et vous avez une boutique qui termine la visite et l'estaminet également, où on peut déguster éventuellement une bonne bière régionale.

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4: Et après Helmut Lotti, I don't wanna cry anymore, eh bien on retrouve Os Dunkerque. Là j'avais rendez-vous, c'était en novembre, il y a 7-8 ans environ. J'avais rendez-vous un samedi à 14h30 sur la street plain de Os Dunkerque avec Eddie Dulster. Eddie Dulster est le président des pêcheurs de crevettes. Et une dizaine de pêcheurs sont présents avec leurs magnifiques chevaux brabançons. Ils s'avancent dans la mer avec leurs chevaux robustes et après une bonne trentaine de minutes, c'est un autre spectacle inoubliable lors de leur retour sur la plage avec leurs hottes en osier remplies de crevettes grises. Et cette méthode de pêche unique au monde et dont la tradition remonte au 15e siècle a été reconnu patrimoine culturel immatériel par l'UNESCO en 2013. Et de quoi de plus normal, après ce grand moment de goûter de croquettes crevettes bien sûr, au Hut Sand, juste en face, face aux deux statues de pêcheurs, un régal avec éventuellement une Sint Idesbald blonde. J'ai visité là-bas, Sint Idesbald, le musée Paul Delvaux, qui abrite une superbe collection de peintures, dessins, lithos, estampes de ce peintre de renommée internationale. Et la guide là-bas, guide passionnée et passionnante, Anne van der Merch, me montra des œuvres d'après-nature qualifiées de réalistes. Paul Delvaux reproduit des paysages qu'il observe. Il est ensuite influencé par l'impressionnisme et par l'expressionnisme de Vermeek, Ansor et de Smet. L'association anachronique d'objets sans lien apparent, placés de façon incongrue dans un décor habité par des personnages aux allures énigmatiques, le classe dans le courant surréaliste. Le monde de Delvaux est associé à l'Antiquité, mais surtout aux trains, aux trams et aux gares, et l'artiste aime peindre la femme et les squelettes. Alors on continue notre évasion, notre escapade à la côte belge. Et on arrive à Nieuport. Nieuport, qui est une ville historique, une station balnéaire, c'est aussi un port de pêche qui nous laisse découvrir le plus grand port de plaisance d'Europe du Nord et la capitale du poisson frais, possède en outre un patrimoine architectural intéressant. Et après avoir écouté Arnaud, eh bien, nous parlerons toujours de Nieuport avec notamment le monument au roi Albert Ier.

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Le monument au roi Albert Ier en forme de rotonde de 30 mètres de diamètre, au centre de laquelle se trouve la statue équestre du roi Albert Ier. Vous avez le complexe des Cluses, nous sommes à Nieuport, connu sous le nom de Ganzepoort, la patte d'oie, situé en face, a joué un rôle majeur lors de la Première Guerre mondiale. L'ouverture des écluses a provoqué l'inondation de la plaine de l'Isère en octobre 1914. Nieuport ou Nieport, c'est aussi une agréable station balnéaire avec sa digue et sa plage de sable fin. Et il fait bon circuler à pied ou à vélo à Nieuport, de la Zeedijk au Kaai par exemple. La Sea Star vous permet en saison de découvrir la réserve naturelle IJsselmonding, l'estuaire de l'Isère, en longeant la Menk traditionnelle. Et un séjour à Nieuport peut être aussi gastronomique comme partout. De nombreux bons restaurants se trouvent sur la digue ou au Kaai. Vous avez par exemple le bistrot, le Fontainch ou le Sailors qui sont de qualité. Alors on arrive à Ostende Zin in de Zee. Ostende, croquer la mer, et comme me disait la taxi-woman Marie Salutjes. À la sortie de la gare d'Ostende, le trois-mâts Mercator, c'est connu, le trois-mâts Mercator mouille dans le port de Plaisance, où il est conservé dans son état d'origine. Alors un endroit que j'aime beaucoup, c'est le Visserskaai. On sort de la gare d'Ostende, on prend vers la droite. Et le Visserskaai, connu pour ses restaurants et ses nombreux étals, présente aussi le Vistrap, c'est le seul marché aux poissons de la côte belge ouvert aux particuliers. Et dès 7h du matin, bien l'estacade est le rendez-vous des amateurs d'excursions en mer. Le célèbre phare Langedelle domine la mer de ses 65 mètres et dirige les pêcheurs au port en toute sécurité. Alors un endroit que je vous conseille à proximité, c'est le fort Napoléon, construit à la demande de l'empereur, c'était en 1811, craignant que les Anglais attaque le port d'Ostende. Le fort redevient un quartier d'artillerie pour l'armée allemande durant les deux guerres mondiales et profitez aussi de la très jolie vue au sommet des dunes. Nous sommes maintenant sur l'avenue Albert Ier. C'est l'endroit idéal pour la promenade. Les galeries royales achevées en 1905 font 400 mètres de long et pendant de nombreuses années, les bourgeois aisés venaient s'y promener à l'abri du soleil et de la pluie. Le palais des Thermes est venu s'y ajouter au début des années 30 avec l'hôtel Thermaille Palace et sa brasserie Albert. Là, je conseille un passage, la brasserie Albert, c'est très bien, face à la mer et quel plaisir de déguster, encore une fois, les croquettes crevettes, 28 euros, et le succulent Smeuïs. Alors le Smeuïs, c'est vraiment typique, je ne connaissais pas, c'est composé de crevettes grises sur un lit de purée avec un œuf frais refroidi, ça coûte 30 euros, et tout cela dans un intérieur art déco, attrayant, nostalgique et reposant.

Adamo, les filles du bord de mer. Donc quelques artistes belges durant cette émission. La première reine des Belges a passé une grande partie de sa vie à Ostende et y a rendu l'âme le 11 octobre 1850. Pour les amateurs de culture, donc il n'y a pas que la gastronomie et le paysage, pour les amateurs de culture, la maison de James Ensor est la demeure où l'artiste vécut et travailla jusqu'à sa mort en 1949. En 2024, la ville d'Ostende a rendu hommage au grand maître ostendais, né il y a 77 ans. La majeure partie de ses tableaux ont été créés dans l'atelier, aménagé au grenier de la maison de ses parents. Ensor est un peintre adhérent à l'expressionnisme, mais aussi, on peut dire, au symbolisme, au surréalisme et au modernisme. Quelques-unes de ses œuvres sont exposées au musée, donc c'est M-U et puis Z-2-E, musée, Zélamé, de Kunstmuseum Anzé, avec d'autres toiles d'expressionnistes flamands comme Permeyck, le fauve Wouters et le post-impressionniste Van Rijsselberg. Il existe une activité culturelle vraiment très très intéressante, ce qui s'appelle Beaufort. Beaufort positionne la côte belge comme destination touristique culturelle avec de nombreuses œuvres artistiques posées le long de la côte. On peut dire que Ostende est une ville verte et mon coup de cœur là-bas c'est le parc Léopold, aménagé en 1860 sur les anciens vestiges de la ville. Et l'admirable kiosque a été inauguré en 1885. Et la ravissante horloge fleurie est mondialement connue. Je vous conseille, si vous êtes dans la région d'Ostende, une dizaine de minutes en tram, de Kustrem, je vous conseille de visiter le domaine de Raverseide, qui profite d'une situation exceptionnelle au bord de la mer, partiellement dans les dunes protégées. Il occupe aujourd'hui une surface de près de 50 hectares et a été agrandi, transformé en musée. Alors, au point de vue gastronomie, ou pour les amateurs de bière, passez absolument par le café-restaurant Hut Botteltje, à quelques pas du musée Ensor. Pour les amateurs, une quinzaine de bières au fût et une carte de plats régionaux. On peut tester les croquettes de crevettes grises, une fois de plus à la côte belge, et le Ostens Vispannetje, Opsmaak, gebracht met Trappewit. C'est un ragoût de poisson à la trappe, c'est une bière trappiste. Un merveilleux souvenir gastronomique pour 49 euros. Et vérifiez aussi l'appellation contrôlée pour les croquettes de crevettes d'Ostende fait maison et produits reconnus du terroir. Homemade Ostens Garnalkroketten et également Erkend Streekprodukten. Comme hôtel à Ostende, bien voilà, je vous conseille l'hôtel Andromeda. C'est un 4 étoiles qui est situé vraiment juste face à la mer. Et alors, pas loin du Mercator, donc à plus ou moins 6-7 minutes à pied de la gare d'Ostende, vous avez l'hôtel Burlington, c'est un 3 étoiles, qui n'est pas mal non plus. Dans quelques instants, on va écouter le grand Jojo, un peu d'ambiance, le grand Jojo avec la mer du Nord, bien sûr.

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1: Avec le CUS Tram, le tram de la côte, vous avez 67 km de côte, de Depan à Knokke, et on peut s'arrêter notamment à De Haan, le Coq. La station du tram classé est un magnifique exemple d'architecture anglo-normande de la belle époque au littoral. On peut voir de belles villas en plein milieu des dunes. Et Albert Einstein y a séjourné pendant 6 mois, c'était en 1993. Et le domaine des Duinbossen fait 157 hectares au cœur historique du Coq. Se situe la potinière, c'est le poumon vert de la station, de 2 hectares. À Wenduine, le Spionkop est un merveilleux point de vue sur les polders, les dunes, la plage et la mer. Alors le voyage est relativement court, près de 3h30 pour se rendre au départ de Liège vers Ostende, donc c'est très facile. Vous avez ensuite le tram vers De Haan, Haanzee. Et mon premier contact là-bas à De Haan, avec la cuisine régionale, bien c'était l'hôtel des Brasseurs, face à l'arrêt du tram. Et une des spécialités est la croquette crevette, un délice, mais il y a autre chose, mais ça c'est vraiment la grande spécialité. Un autre endroit sympathique est la brasserie Beaufort. Et un autre endroit aussi que j'aime beaucoup, c'est Blankenberg. Et en dialecte régional, donc pas en irlandais ni en flamand, en dialecte régional, bienvenue à Blankenberg se dit Welkommen in Blankenberg. Et sous la conduite de Francine, guide passionnée, j'ai eu l'occasion de découvrir le centre Belle Époque, pas loin de mon hôtel d'ailleurs, Hazard, juste en face, le centre Belle Époque. Après la guerre entre l'Allemagne et la France en 1875, règne une période de bien-être, de stabilité, et la bourgeoisie européenne connaît une certaine prospérité. Le tourisme gagne en importance grâce à la construction du casino, du pier, de nombreuses villas majestueuses et de grands hôtels, et Blankenberg devient à ce moment-là une station balnéaire importante. La Belle Époque est plutôt un esprit du temps. Cette nouvelle sorte de bourgeoisie industrielle veut l'air pur, échapper à l'ennui, s'amuser. Et l'Art Nouveau, présentant des lignes courbes et des arabesques, se situe entre 1890 et 1914, tandis que l'art décoratif, l'art déco, ça c'est à partir de l'exposition de 1925 à Paris.
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mais voilà qu'une odeur de bière, de frites et de moules marinières m'attire dans un estaminet. Là, il y avait des types qui buvaient, des rigolos, des tout rougeaux.

Léo Ferré, comme à Ostende. Un autre endroit fabuleux à découvrir à Blankenberg est la maison Mahut. C'est la plus vieille maison de pêcheurs de la côte belge de la fin du XVIIIe siècle. Et un conseil pour les amateurs de bonne bière, on peut déguster notamment la Cocketuit, la divine bière locale brune ou blonde. Les pêcheurs étaient très superstitieux. Ils étaient convaincus qu'un bourreau de Roeschaard errait dans les environs de Blankenberg. Et pour se protéger contre le harcèlement de l'esprit, ils ont reçu un lapname, on pourrait peut-être traduire par un sobriquet, un autre nom. De cette façon, le fantôme ne pouvait plus les intimider. Et le dernier pêcheur qui a vécu dans le cottage Mahut était Peter de Bruin, et son faux nom était P. Mahut, d'où le nom de cette belle maison à visiter. C'est un peu moins connu, mais c'est dans la rue principale, pas loin de la mer, donc c'est là. La maison Mahut de Blankenberg. Sea Life, c'est le monde du poulpe, où l'on peut découvrir la faune du littoral rocheux, soit plus de 2000 créatures dans de magnifiques aquariums. Vous rencontrez des manchots cocasses, des loutres, des lions de mer, des otaries, des phoques. Sea Life s'occupe aussi de soigner des phoques blessés. La table de Blankenberg est à conseiller également, notamment au restaurant Tundool. Là, nous sommes à quelques pas du parc Léopold. C'est une adresse sublime à conseiller aux fins gourmets. Le menu Tundool à 60 euros propose par exemple l'anguille au vert, le homard et le dessert de vanille. Vous avez également la brasserie José à la Visserstraat, dans plus ou moins 10 minutes à pied de mon hôtel Hazard, qui présente un cadre agréable, une ambiance musicale de jazz et de blues. Et à la carte, on trouve notamment les huîtres, les croquettes de crevettes, les coquilles Saint-Jacques et une bière pour les amateurs, encore une fois, la Bruxezotte. Donc c'est fait à Bruges, hein, la Bruxezotte. Mon hôtel, c'était l'hôtel Hazard, un 4 étoiles, situé à la Hoogstraat 25. Et là, on est à 7-8 minutes à pied de la digue. Et pour terminer cette évasion à la côte belge, eh bien, je conseille Knok qui est renommé bien sûr, hein, c'est une station select. Knok est renommé pour sa longue plage, ses élégantes boutiques, son golf renommé, son casino, la station du Zoot, les superbes villas. Et pour profiter de cette escapade de la côte belge, eh bien, on peut déguster aussi cette délicieuse cuisine de poisson, par exemple à La Guerra, le restaurant La Guerra de l'hôtel Terdeunen, 3 étoiles à Heist an See. Et là, Glenn, le chef du restaurant La Guerra, présente une belle carte de produits locaux. Un endroit alors majestueux, le Zwin. Le Zwin, j'étais souvent là en hiver. Le Zwin en hiver se présente comme un endroit nature exceptionnel, avec la présence de quelques cigognes à l'entrée du site. Le Zwin est surnommé l'aéroport des oiseaux et il permet aux visiteurs d'apprendre en s'amusant. Alors, bon voyage à la côte belge, bien c'est Goedreis naar de kust. Mais j'ai relevé aussi quelques mots en dialecte ostendais. C'est Goedreis aan de zee, bon voyage à la mer. L'office du tourisme de Flandre occidentale s'appelle Westtour, donc en un mot, Westtour, Westtour.be, Westtour.be. Et vous avez aussi le littoral en un mot.be. Donc merci de votre attention. Dank u voor uw aandacht. À bientôt, tot binnenkort. Et dans 15 jours, eh bien, ce sera une émission spéciale sur Paris. Alors, ce sera le Paris, mais avec parfois des endroits un peu moins connus. Donc je parlerai de places, de ponts, vraiment d'endroits qu'on retrouve un peu moins dans les différents guides. Je parlerai également des brasseries, les brasseries connues dans Paris. Et dans un mois alors, ce sera le 30 juin, ce sera la dernière émission avant la pause de l'été. Après, on reprendra au mois de septembre. Et le 30 juin, ce sera la Corse, l'île de beauté. Ça, c'est un des plus beaux endroits naturels en Méditerranée. Donc voilà, merci de votre écoute et à bientôt. Merci à Jeroen pour la technique. Et dans 15 jours, on retrouve notre ami Jacques Chaumont. À bientôt, merci. Tot binnenkort, dank u.

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0: Charis Alexiou avec Dietra Galiani et c'était Totreno Fevgei Stis Octo, le train part à 8h.
1: Alors José, on continue évidemment la visite de la ville de Rhodes. Un de vos endroits préférés dans la ville médiévale de Rhodes, c'est la place Hippocratou et sa fontaine. Et
0: oui, nous avons parlé tout à l'heure d'Hippocrate avec l'île de Kos. Ici, c'est la place Hippocratou. C'est difficile la langue grecque,
1: oui,
0: avec les déclinaisons et la fin des mots aussi. Et on peut y faire une petite pause café donc dans cette place Hippocratou, devant la fontaine, pour déjeuner ou s'arrêter dans les nombreuses boutiques. Je vous conseille le délicieux café frappé. On trouve ce café frappé depuis les années 70 environ en Grèce. C'est un café froid avec de l'eau, de la crème, du sucre, des glaçons, un délice. La visite continue vers la rue Socratus, la rue Socrate. Vous avez aussi la rue des Chevaliers avec le magnifique palais des grands maîtres qu'on appelle aussi le palais des Chevaliers de l'ordre de Saint-Jean du XIVe siècle, construit tout en pierre calcaire du petit village d'Arkangelos qui comprend 205 pièces et salons.
1: Autre endroit exceptionnel à Rhodes, le port de Mandraki face à la vieille ville. Mandraki est connu pour le fameux colosse de Rhodes, une des sept merveilles du monde qui se trouvait entre le Cerf et la Biche, près du môle Saint-Nicolas, 15e siècle. Saint-Nicolas est le saint patron des marins et des pêcheurs dans la religion orthodoxe. Autrefois, les galères des chevaliers étaient à l'ancre à Mandraki. Aujourd'hui, cela peut être une excursion en bateau vers Simi. Un arrêt sur un banc devant les Trois Moulins permet d'admirer les remparts médiévaux et les somptueux yachts.
0: Et la ville de Rhodes comprend aussi une acropole de l'époque hellénistique sur le mont Smith. Il faut imaginer les passages romantiques avec des fontaines. Trois colonnes doriques subsistent du temple d'Apollon. Le stade possédait 10 000 places et l'Odéon, reconstruit à l'époque romaine vers les années 40, pouvait accueillir 500 spectateurs. Le gymnase était une sorte d'école pour les garçons. Les Romains mettent des taxes en 42 et les Rhodiens partent vers Délos. Là, nous sommes dans les Cyclades.
1: Lindos, une des trois villes antiques de l'époque dorienne, avec Iasilos et Camiros, émerveille le visiteur avec son acropole de 120 mètres à 4 niveaux et le temple du 4e siècle avant Jésus-Christ, dédié à Athéna l'India.
0: Et au 7e et 6e siècle, Lindos, qui commerçait avec l'Attique, l'Orient et la Crète, était la ville la plus riche de Grèce et il existait une union commerciale et militaire avec Kos et Cnidos. Et Socrate, le célèbre Socrate, est venu enseigner à Lindos. Et après la visite de l'acropole, on peut faire une petite pause bien agréable chez Michalis à la taverne Mavrikos sur la place centrale, face au Ficus et à l'arrêt du shuttle bus. Il existe un bus qui relie la place centrale au parking.

0: Kyriakos Kakoulis et son célèbre bouzouki, The Greek Tycoon, l'Empire du Grec. En fait, c'est la musique du film L'Empire du Grec avec Anthony Quinn et Jacqueline Bisset, un film que j'aime beaucoup, qui retrace la vie d'Onassis et de Jacqueline Kennedy. Et le film se termine dans un endroit que j'aime beaucoup, à Mykonos.
1: Alors on continue notre visite, l'Olivier. C'est le prénom de mon fils d'ailleurs. L'olivier est présent partout sur l'île. Ça signifiait bien sûr la liberté. La couronne d'olivier est à l'origine le seul prix remis aux vainqueurs des épreuves des Jeux Olympiques antiques. L'olivier n'a pas besoin de beaucoup d'eau. Sa récolte se fait d'octobre à début janvier. 4 à 5 kilos d'olives sont nécessaires pour produire un litre d'huile. Les Rhodiens cultivent aussi les citronniers, les mandariniers, les méfliers, les figuiers, les poivriers et grenadiers. La fleur de la grenade porte le nom de rhodion.
0: Et pour les amateurs d'épices, il existe notamment le romarin, on se croirait en Provence, là. L'origan. Alors l'origan, c'est excellent, j'ai découvert ça, et bien sur les frites. C'est vraiment très très bon, l'origan sur les frites. Le thym, qu'on utilise aussi pour le miel, hein, très bon miel. Le basilic et l'anis. L'ouzo, à 42 degrés, est produite à base de raisin avec anis, tandis que la souma est distillée aussi à base de raisin, mais sans anis. Alors j'ai découvert aussi le tsipouro. Le tsipouro, c'est une eau de vie grecque, bien sûr, avec des saveurs de figues, raisins secs, noix, poire, bergamote et clou de girofle. C'est très bon également, le tsipouro.
1: Non loin de Lindos fut tournée une scène des canons de Navarone dans la gorge de la montagne. Quatre îles font face à Rhodes, à Limia, connue pour son biotope et l'ancien château des chevaliers, Strongyli, qui signifie ronde, Alki, pouvant être visitée lors d'une excursion d'une journée, et Makri, la longue. Kritinia présente son château construit par les chevaliers de Saint-Jean en 1472.
0: Et une autre des sept forteresses des chevaliers de Saint-Jean se trouve à Monolithos. Monos, c'est seul, Lithos, c'est la bière. À pas confondre avec Missos, ça c'est la bière. Lithos, c'est la pierre. Quelle superbe vue sur la colline, le château et l'église blanche. Et Schiller a écrit notamment à Monolithos.
1: Nous continuons notre visite, José, en faisant un arrêt agréable le long de la mer à Scala Camirou chez Lucas même.
0: Et on peut y déguster des feuilles de vigne ou les dolmades. On trouve parfois aussi le nom de dolmadakia, les dolmades maison avec le tzatziki et le café frappé, le tout pour 12 euros. Alors, pour dire bon appétit, c'est Kali Orexi.
1: Camiros, une des trois villes antiques de l'île de Rhodes, est un site archéologique intéressant construit en trois mois.
0: Et Camiros possédait une monnaie au 5e siècle avant Jésus-Christ, d'un côté Zeus et un figuier de l'autre côté, Pétaloudès, ça c'est la vallée des papillons qui se visite de juin à septembre.
1: Alors, la dernière visite de ce tour de l'île se fait à Lialissos et l'acropole de Philérimos, ami de la solitude.
0: Les Phéniciens sont restés du 10e siècle avant Jésus-Christ au 2e siècle après Jésus-Christ. Le baptistère date du 5e siècle après Jésus-Christ. Le monastère est construit du 14e au 16e siècle. Les Capucins ont rénové l'église et le chemin du Calvaire avec les 14 stations de Jésus. Et lors de cette visite, vous serez accueillis également par une vingtaine de pans.
1: Simi, situé à 1h45 de bateau du port de Mandraki, est connu pour ses façades très pittoresques et ses bateaux de pêcheurs d'éponges.
0: C'est une excursion d'une journée, on vient vous chercher à l'hôtel en bus jusqu'au port de Mandraki et puis là on embarque et on arrive dans cette petite île de Simi qui est vraiment extraordinaire. Les Italiens sont restés de 1912 à 1947 et ils ont influencé l'architecture des maisons de Simi. L'arrêt de l'avant-midi se fait au monastère de Panormitis et le bateau qui s'appelle Nicolaos, hein, Nicolas, le bateau Nicolaos, longe la magnifique baie de Saint-Georges, Agios Georgios, et cette belle journée coûte 54 euros sans le repas. Et là, on a vraiment toute liberté pour circuler dans cette petite île de Simi. Alors, pour dire bon voyage à Rhodes, Kalotaxidi Sti Rhodo. Et mon hôtel, là, c'était l'hôtel Oceanic Park. Oceanic Park, en 4 étoiles, à conseiller, avec Luxair Tour, luxairtour.lu. Et là aussi, plus ou moins 3 heures de vol, comme pour Kos, au départ de Luxembourg. Et toujours bien agréable, avec une très bonne température. Je conseille l'arrière-saison. Avril-mai, début juin aussi, le mois de septembre, début octobre, c'est pas mal non plus.
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0: Nikos Vertis, Celo Name Niosis, je veux ton amour, si on traduit en français.
1: Alors, notre prochaine émission, José, notre prochaine évasion même, ce sera dans 15 jours, le mardi 2 juin à 20h.
0: Et nous partirons à la côte belge, we zullen een keer naar de Belgische kust gaan, we zullen de Belgische kust bezoeken, avec notamment la Panne de Panne et la réserve naturelle du Westhoek, Coxide et l'abbaye des Dunes, Oostduinkerke avec le musée de la mer Navigo, le musée Paul Delvaux et les pêcheurs de crevettes également à cheval, ça c'est un moment extraordinaire. Nous visiterons aussi Ostende, la reine de la mer, avec son musée James Ensor, le Visser Sky, juste en face de la gare, avec ses nombreux restaurants, et la possibilité d'acheter des crevettes aussi. Le Coq de Haan, avec ses belles villas, Blankenberg, et sa vieille maison de pêcheur Mayutte, c'est peu connu, mais c'est magnifique. Et pour terminer notre évasion à la mer, nous passerons par la sélecte Knok, le Zoet également, et la réserve naturelle du Zouine. Bien entendu, nous dégusterons les délicieuses croquettes de crevettes maison. Ça, c'est obligatoire quand on va à la côte belge. Et merci de votre écoute. À bientôt et bon voyage dans les îles grecques. Et permettez-moi aussi de rappeler la parution de mon livre « Îles grecques murmures d'azur et de lumière » en vente sur amazon.fr. Merci de votre écoute. C'est Ευχαριστοπολί. Καλό βράδυ. À bientôt. Καλό ταξιδίστα ελληνικά νησιά. Bon voyage vers les îles grecques. Yassou. À bientôt.
1: Et merci, bien sûr, à 4910 de nous accueillir. Et merci pour la technique à Jeroen. Et dans quelques minutes, eh bien, vous pourrez réécouter la dernière émission d'il y a 15 jours sur le Limousin, la Chartreuse, le Vercors et l'Alsace. Vous pourrez également écouter les podcasts Évasion depuis novembre dernier.

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Bonjour, une fois de plus, émission Sous le Soleil qui nous rappelle le sud des États-Unis. Je le répète souvent, mais là vraiment on y est. Et donc,

Andy Travis, Faith Hill, Alabama, Les Incontournables, Ray Kusnel, Chapel Heart, une formation de gospel nouvellement arrivée dans cette émission. Il y aura aussi Chris Stapleton, Steve Weiner, Olivia Newton-John en 1971, etc., etc. Et donc voilà, sans plus attendre, je vous parlais de Brooks & Dunn. C'est un live, c'est un extrait, on en a souvent entendu en tout cas. Et donc, extrait de ce live au Kynes Ballroom à Tulsa en Oklahoma, je vous en parlais. Et donc la chanson s'appelle « You can take the honky-tonk out of the girl ». On y arrivera.

Bel hommage à Randy Travis, Where That's Come From. Pour les amateurs de country, vous n'êtes pas sans savoir que Randy Travis a eu un accident cérébral il y a plus de 10 ans. Et donc, sa carrière s'est complètement arrêtée. Il a très très difficile de se mouvoir. Il est souvent accompagné malgré tout à des fêtes country, à des concerts et à des récompenses où il est chaque fois invité, avec sa femme qui l'aide énormément en tout cas dans ses déplacements. Et il est très souvent mis à l'honneur par tous les artistes lors de ses soirées de remise d'awards et compagnie. Il était vraiment un artiste de nouveau aussi incontournable que la country, avec de multiples récompenses et de multiples albums. Ici, en parlant d'une chanteuse qui a mis aussi sa carrière en retrait depuis 2012, je vous en avais déjà parlé, il s'agit de Faith Hill, This Kiss.

Et oui, arrêt assez brutal, bien involontaire en tout cas. Et je n'y suis pour rien, j'ai été surpris comme vous. Donc c'était Alabama, je vous en parlais tout à l'heure, avec le chanteur emblématique Randy Owen, ainsi que Jeff Cook à la guitare électrique et Teddy Guntry à la basse. C'était Dixieland Delight, donc un beau morceau de Dixieland. Et c'est assez rare pour ne pas le citer. 4910, bientôt Bleu Clair, et oui, 4910 va changer de nom et devenir un projet encore bien plus important que la radio et les émissions radio, mais tout ça, on aura l'occasion de vous en reparler prochainement. Alors l'artiste qui va suivre maintenant est d'origine néerlandaise, il s'appelle Rhys Snell. Et donc il reprend très souvent des chansons avec son timbre de voix tout à fait particulier, des chansons de Kenny Rogers. Et en tout cas, ici, la reprise, cette chanson s'appelle « Co-art of the Country ».

Eh bien alors là, je pense qu'on n'est pas loin de battre le record de durée d'une chanson. Celui, à mon avis, détenu par Bohemian Rhapsody de Queen. 8 minutes et quelques. C'était Chris Stapleton, You Lost Me Forever. Et juste avant, je vous en avais parlé au début de l'émission, ce groupe de chanteuses afro-américaines, les Chapel Heart, qui chantent également beaucoup de gospel, c'était Made For Me. Et bien maintenant, nous allons entendre Steve Winer, qui est très connu hein, depuis que j'ai redémarré cette émission, le 1er février, j'ai eu l'occasion de le proposer souvent. Et ici, une nouvelle interprétation, un peu moins connue, ça s'appelle The Domino Theory.

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If Not For You, c'était Olivia Newton-John en 1971, au tout début de sa carrière. Il n'y a pas si longtemps, je vous avais proposé une chanson, Elle Bang of Ohio, je pense, et je vous avais dit, c'est la première télévision, c'est la première émission en direct, pour elle, c'était en 1972, et bien voyez, j'ai pu trouver encore mieux, donc là, par contre, c'est vraiment son premier passage, If Not For You, donc. Alors vous êtes toujours sur 49.10 Bleu Clair, Country Music Radio, rendez-vous tous les dimanches à 17h donc pour la folk américaine. Et ici nous allons entendre juste après un jingle, duo vraiment improbable, Wynonna Judd qui est elle très confirmée dans la country avec l'immense Michael Bolton. Et cette chanson est vraiment particulière parce que je pense que c'est la première fois, on pourra encore une fois dire duo improbable, oui. Et ça s'appelle This is the time, juste après ceci.

Et bien aussi, l'émission se termine déjà, une heure de country, ça passe très vite, selon évidemment si on aime cette musique ou pas, mais si vous êtes à l'écoute, c'est que vous l'aimez, en tout cas en grande partie. Nous venons d'entendre un habitué, Alan Jackson, c'était Chattahoochee. Et juste avant, c'était les Ban Perry, If I Die Young. Les Ban Perry autour de Kimberley et de ses deux frères, donc qui forment le Ban Perry. Beaucoup d'albums, ils sont encore jeunes pourtant, de nombreuses reprises, notamment de Gentle on My Mind de Glenn Campbell, que nous écouterons la semaine prochaine. Voilà, je vous dis au revoir, j'espère donc de nouveau que cette heure vous aura plu. Le soleil est là. Voilà, nous avons eu ce petit vent, ce soleil du sud des États-Unis pour nous accompagner avec un petit rafraîchissement en dessous de son parasol, ou peut-être pas besoin aujourd'hui, mais en tout cas, il faisait bon et c'est formidable. Voilà, je vous dis à la semaine prochaine. Bye bye.

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bonsoir à tous sur Radio 4910. C'est un plaisir de vous retrouver pour Jazz Mania, votre émission consacrée au jazz sous toutes ses coutures. Ce soir, nous partons à la découverte de cette musique riche et complexe où chaque note est une histoire, chaque solo une aventure. Préparez-vous à être surpris, ému, transporté. Bienvenue dans l'univers du jazz.

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Bonsoir à tous et merci de rester à l'écoute de Radio 4910 pour cette deuxième heure de Jazz Mania. Si la première heure vous a fait vibrer, accrochez-vous car nous avons gardé des pépites pour la fin. Cette dernière heure est dédiée aux explorateurs jazz, ceux qui aiment se laisser surprendre et émouvoir. Prêt pour une nouvelle immersion dans l'univers du jazz ? C'est parti !

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Et c'est déjà la fin de Jazzmania pour ce soir sur Radio 4910. Merci à tous pour votre écoute et votre passion pour le jazz. On se retrouve la semaine prochaine pour une nouvelle soirée musicale, toujours sous le signe de l'improvisation et de l'émotion. D'ici là, gardez le rythme et continuez à faire danser vos âmes au son du jazz. À très bientôt, chers auditeurs.

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